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1: Bonjour et bienvenue, très bon mardi, vous écoutez la radio de la Loire, il est 6h.
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1: Et bienvenue dans le plus grand morning de la Loire. La Coupe du Monde est lancée. Les Bleus vont s'envoler en direction des États-Unis demain. Victoire hier en match amical, bien évidemment. On en reparlera dans les infos. 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Dans un instant, le thème du jour, on va parler de slow, de bons titres de slow. Oui, cette danse qu'on dansait dans les années 80-90, aujourd'hui oubliée. On en parle avec Valentin. On va essayer d'en parler avec Valentin. Angèle et Justice, What You Want, c'est ce qu'on va s'écouter côté hit, c'est dans moins d'une minute.
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0: Allez, bienvenue dans le plus grand morning de la Loire. Valentin me rejoint ce matin. Ça va, Valentin ?
1: Ça va très bien, Christophe, et toi ?
0: Bienvenue, je te remercie, ça va bien. La question du daron aujourd'hui. Voilà, tu es peut-être moins concerné, Valentin, parce que on vous pose la question, quel est votre meilleur morceau pour danser un slow ? Cette danse complètement disparue. On ne danse plus de slow, nous dit Carla sur les réseaux. C'est ma fille, hein, elle a le même âge que toi. Donc voilà, heureusement, on a la team Daron, Daron. Karine pourra nous en parler, elle aussi, d'ailleurs, tout à l'heure. On a eu cette idée hier, parce qu'on a déconné là-dessus. Votre meilleur slow pour danser. T'as jamais dansé de slow, Valentin ?
1: Non, ça... Si, ça m'est déjà arrivé,
0: ah,
1: un
0: quand
1: petit
0: même.
1: Peu, mais c'est vrai que c'est plus trop à la mode, c'est vrai, chez les jeunes.
0: Donc, du coup, tu vas peut-être pouvoir quand même nous donner un titre, à la rigueur, si tu devais choisir un titre de slow. Ah. En tout cas, il y a carton plein pour Scorpion. Hein. Le Sting Loving You de Scorpion, je sais pas d'ailleurs si c'est pas un des morceaux préférés de Karine. Je vous ai fait ma petite sélection aussi. On en parle ce matin. Quel est le meilleur morceau pour danser un slow ? J'attends ta proposition. Hein. Dans un instant, tout à l'heure, on en parlera. La météo s'améliore, je crois.
1: Ça s'améliore, effectivement.
0: Excellent. On en parle juste après. Pierre Garnier, ce qu'on était sur Active.
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0: et on fait ce petit point météo avec toi, Valentin. Quel temps fait-il aujourd'hui?
1: Ouais, malgré les quelques nuages ce matin, même si on peut encore avoir quelques toutes petites averses de manière très localisée, ça devrait très clairement s'améliorer cet après-midi avec le retour des éclaircies. Le ciel restera tout de même relativement voilé. Côté température, il va faire un petit peu moins chaud qu'hier. On devrait atteindre les 16 degrés pour les maxis à Saint-Bonnet-le-Château, 18 à Firminy, 19 à Saint-Chamond, 20 degrés à Saint-Thé, à Montbrison et à Saint-Galmier, 21 à Feur, 22 à Roanne, 22 également à Charlieu et à Bouin-sur-Lignon, et jusqu'à 23 degrés du côté de Saint-Pierre-de-Beuf.
0: Eh bien, merci Valentin. On te retrouve tout à l'heure à 6h30 pour le premier point sur l'actu locale. Nous, les petites infos du jour, bonjour, arrivent. Et pour les hits, voici The White Stripes, Seven Nation Army.
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0: infos du jour. Bonjour.
1: Bonjour, nous sommes le mardi 9 juin. On va souhaiter une bonne fête au Diane. Un bon anniversaire à Michael J. Fox, 65 ans, devenu un acteur les plus populaires des années 80 grâce à son rôle d'Alex P. Keaton dans la série télé Family Ties. Puis il est entré dans l'histoire du ciné en incarnant Marty McFly dans Back to the Future, Retour vers le futur. Et bien évidemment, les suites. Il a failli ne jamais jouer d'ailleurs ce rôle qui à la base était prévu pour un certain Eric Stoltz après plusieurs semaines de tournage. En fait, les producteurs ont estimé qu'il ne convenait pas du tout au ton du film et l'ont remplacé donc par Michael J. Fox qui, pendant le tournage de Retour vers le futur, jouait simultanément dans la série dont je vous parlais, Family Ties. Il tournait la série en journée, puis le film Retour vers le futur souvent dans la soirée et une bonne partie de la nuit. Vous le savez, Michael J. Fox, malheureusement atteint de la maladie de Parkinson, aujourd'hui se consacre principalement à sa fondation qui a financé des centaines de millions de dollars dans la recherche contre cette maladie. Le 9 juin 98, maintenant, il y a déjà 28 ans, eh bien, avait lieu la cérémonie d'ouverture de la Coupe du Monde de foot. C'était à Paris. Un gigantesque ballon de foot gonflable avait été utilisé au Stade de France, mais le véritable symbole de cette édition, je ne sais pas si vous en souvenez, c'était la mascotte Footix, le coq bleu vêtu du maillot de l'équipe de France. Le nom Footix a été choisi à la suite d'un populaire. Après la victoire française, bien évidemment, puisque vous le savez que les Bleus ont été champions du monde en 98, la mascotte est devenue tellement célèbre aujourd'hui qu'elle est encore l'une des mascottes de Coupe du Monde les plus reconnues. Je vous propose de passer à la citation, plutôt le bon mot du jour. Faire du ménage quand on a des enfants, c'est comme se brosser les dents avec du Nutella.
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0: Swims dedans. Et juste après, on fera un premier point sur l'actu locale. C'est à 6h30, c'est avec Valentin Barthévion. À tout de suite.
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0: Yeah, 6h30, voici les infos avec Valentin Barthélion. Bonjour Valentin.
1: Bonjour Christophe, bonjour à tous.
0: Et à la une, en foot, ça y est, c'est officiel.
1: Ouais, on connaît le nom du prochain entraîneur de l'AS Saint-Etienne qui va remplacer Philippe Montagnier pour tenter de ramener les Verts en Ligue 1. Et personne ne le connaît un peu comme Eric Horneland quand il avait débarqué dans le Forêt. Et Yann Cafreau, c'est son nom, il est écossais, il a 39 ans et disons-le, il sort d'une saison plutôt moyenne en première division portugaise avec son club d'Estoril. Ils ont terminé 10e du championnat. En justice, alors que le procès en appel de l'affaire du chantage à la vidéo intime qui a secoué à la mairie de Saint-Etienne pendant plusieurs années a débuté hier à Lyon, Gaël Perdriau a promis des éléments nouveaux alors qu'il clame toujours son innocence. L'avocat Gilles Artigues dit qu'il n'y a rien de neuf. Condamné en première instance à 4 ans de prison ferme, l'ancien maire stéphanois, mais aussi Gilles Rossary-Langlais et Samy Kéfi-Jérôme vont être entendus toute la semaine. Le dernier protagoniste du dossier, Pierre Gauthiery, qui a été condamné à 4 ans de prison, dont 2 ans avec sursis, n'a lui pas fait appel et est présent uniquement en tant que témoin. La journée 2 du procès en appel débute donc aujourd'hui.
0: Dans l'actu également, cette scène assez surréaliste à Saint-Etienne.
1: Alors que les vols de bijoux à l'arraché se multiplient, samedi dernier vers 10h30 selon le Progrès, une nonagénaire a encore été victime à proximité du cours Fouriel. Des témoins du vol ont couru derrière le voleur qui a ensuite été interpellé par la police. Mais surprise, l'homme a voulu dissimuler son butin en avalant les bijoux. Il a été présenté à un médecin et placé en garde à vue. Eux se mobilisent aujourd'hui pour leur salaire et la fonctionnarisation des AESH. Vous savez, ce sont les accompagnants d'élèves en situation de handicap. Ils sont en grève aujourd'hui. Un rassemblement est prévu à 10h30 place Jean Jaurès. Il est également demandé un temps complet de 24 heures et des recrutements massifs.
0: Fini les espaces de cours austères, place aux grandes salles communes.
1: Une partie du campus Tréfilerie en travaux a été inaugurée il y a quelques semaines à Saint-Etienne. Il propose désormais des surfaces d'enseignement augmentées, des lieux de vie pour le personnel et une restauration crous totalement repensée pour éviter l'attente. Dominique Gauthier, architecte du projet, nous détaille la configuration de ces espaces entre réhabilitation de l'ancien et construction bois innovant.
2: Construire ce nouveau bâtiment, donc, est un tiers-lieu, restaurant universitaire qui accueille de multiples services et offre aux étudiants des salles d'enseignement, des bureaux pour les associations. Et puis en même temps, donc, on a restauré les autres bâtiments, les a rénovés, les a ouverts. On leur a redonné en fait une certaine vigueur, une certaine énergie qu'ils avaient déjà potentiellement, mais qui avait été un peu oublié, un peu gommé, un peu transformé. Donc c'est des bâtiments qui avaient un potentiel, des patios, de la lumière, le fait d'être assez horizontal, assez simple d'accès. Et on a voulu retrouver cette dynamique-là.
1: Des propos recueillis par Lucie Gallu. A noter que des salles alternatives avec micro-ondes et fontaine à eau ont été créées pour fluidifier les pauses déjeuner. Et puis on termine par un nouveau mot de foot puisque l'équipe de France termine sa préparation sur une note positive avant d'aller à la Coupe du Monde qui démarre jeudi. Les Bleus se sont imposés hier soir contre l'Irlande du Nord sur le score de 3-1 grâce à un triplé de Michael Olise. Prochain rendez-vous donc au Mondial, ce sera mardi prochain le 16 juin face au Sénégal.
0: Et on termine, Valentin, par un mot de météo. Quel temps fait-il aujourd'hui?
1: Malgré les quelques nuages qu'on va pouvoir avoir ce matin, ça devrait très clairement s'améliorer cet après-midi avec le retour des éclaircies. Le ciel restera tout de même relativement voilé. Côté température, il va faire un peu moins chaud qu'hier. On va atteindre les 16 degrés seulement pour les maxis à Saint-Maurice-le-Château, 18 à Firminy, 19 à Saint-Chamond, 20 degrés à Saint-Étienne, à Montbrison et à Saint-Galmier, 21 à Feur, 22 à Rouen et jusqu'à 23 degrés du côté de Saint-Pierre-de-Beuf.
0: Eh bien, merci beaucoup. Dans un instant, on parle de la Stéphane ce matin, la course à pied qui se déroulera vendredi à Saint-Etienne. Avant cela, Joseph et Bruno, c'est Crash et Adjust Might, Kamel et Mars sur la radio de la Loire.
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Just Might, ça va se passer à Saint-Thé vendredi à partir de 18h. La Stéphanoise, c'est une course solidaire réservée aux femmes ou aux enfants pour courir en famille à Saint-Thé. C'est solidaire parce que c'est pour deux associations, la Ligue contre le cancer et les Yeux du cœur, grâce à 25% des frais d'inscription qui seront reversés à ces associations. On en parlera ce matin dans le plus grand morning de la Loire, puisqu'on reçoit David Jean-Jean qui s'occupe de la com de cet événement. Il sera avec nous pour en parler. En tout cas, notez d'ores et déjà la date, c'est ce vendredi. Et puis si vous n'aimez pas courir, vous pouvez aussi marcher. C'est une course marche, c'est pour la bonne cause. On en parle ce matin dans le plus grand morning de la Loire. Dans quelques minutes, eh bien, on retrouvera le taroscope de Stéline. Et pour les hits, voici J Balvin, Azul. Je vous souhaite un bon début de journée à l'écoute de la radio de la Loire.

0: Et voici votre taroscope de ce 9 juin, Bélier. Il vous faut faire des choix excessifs ou prendre des initiatives extrêmes pour résoudre vos problèmes. Les taureaux, doucement, vous consolidez vos acquis. Vous améliorez votre organisation. Vous avancez vers du plus solide. Les gémeaux, maintenant. Bien, le choix que vous serez amené à faire vous incitera à reconsidérer votre situation avec rigueur et impartialité. Cancer, si vous ne changez pas de comportement, bien, vous allez très rapidement avoir des problèmes. Vous allez avoir des problèmes avec vos collègues ou collaborateurs. Les lions, canalisez votre feu intérieur. L'univers vous apprend que la vraie force ne se prouve pas, elle s'incarne. Les vierges, vous devez canaliser le trouble, le désordre, qui serait susceptible de perturber l'équilibre de votre situation. Les balances, eh bien, vous allez tirer profit d'un changement important dans votre travail en ayant l'appui d'une personne influente. Scorpion, vous obtenez une brillante réussite dans vos négociations. Cela amènera à la réalisation d'un accord avantageux. Sagittaire, un projet familial vous procurera de la satisfaction et beaucoup de joie. Soyez assuré d'une totale réussite. Les Capricornes, eh bien, si vous êtes déçu, abandonnez-vous à ce malaise et vous saurez ce qu'il faut perdre pour accéder à une plénitude. Les Verseaux, vous découvrirez avec le temps que la sagesse est dans l'acceptation de vos propres limites. Enfin, les Poissons, eh bien, lâchez prise, laissez faire les choses, abandonnez-vous aux circonstances, vive la vie. La phrase du jour choisie par Stéline: ne sois pas amoureux de la plus belle femme du monde, mais sois amoureux de la femme qui rend ton monde plus beau.
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0: Taylor, Groove Jet est dans un autre style ce matin. On vous a posé la question du daron. Oui, parce que le thème n'est plus vraiment d'actualité. On vous demande quel est votre morceau pour danser un slow. Oui, on ne danse plus forcément des slow. Valentin me l'a confirmé.
1: Je le confirme.
0: Voilà, mais voilà, on voulait ce matin s'amuser à vous demander quel morceau de musique vous préférez, quel danse, morceau de musique d'amour. Alors, les gouttes, il n'y a pas à tortiller, c'est bien eux. Scorpion, eh oui, Still Loving You, ça te dit rien ça, Valentin?
1: Du tout, non.
0: Cité ce matin par quasiment tout le monde. C'est vrai que ça, c'était le morceau. Et ça fait bien du bien de se réécouter ça un petit peu. Still Loving You, Scorpion. Bien évidemment, vous continuez à réagir. Donnez-nous vos morceaux préférés. J'ai vu passer aussi La Boom, Dirty Dancing, Ghost, bien évidemment, la BO de Ghost. On en parle ce matin. Et puis, vous avez sélectionné Valentin et Karine. Ouais. Votre morceau de slow, votre morceau love. On l'écoutera tout à l'heure. En attendant, les infos de 7h. C'est avec toi, Valentin. Et ça arrive dans quelques instants. Le temps de s'écouter Oria, Soirée Mondaine.
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1: Très bon début de journée, vous écoutez le plus grand morning de la Loire. Il est 7h. Et on débute l'heure avec un point sur l'actualité locale avec Valentin Barthévion. Bonjour.
2: Bonjour Christophe, bonjour à tous.
1: À la une, le Tour Auvergne-Rhône-Alpes débarque à Péreux dans le Rouennais aujourd'hui.
2: Ouais, c'est la troisième étape de cette compétition cycliste internationale. Vous la connaissez sans doute sous son ancien nom, le Critérium du Dauphiné. Aujourd'hui, c'est sous la forme d'un contre-la-montre par équipe de 28,4 km. De nombreuses routes sont fermées à la circulation. La RD 504 sera par exemple fermée cet après-midi entre le rond-point du lac et Montagny, la D17 et la D31 seront aussi impactées dès 8h ce matin. Vous avez toutes les restrictions sur le site de la mairie de Péreux. En justice, les débats reprennent à 9h ce matin à Lyon. C'est parti pour le deuxième jour du procès en appel de l'affaire du chantage à la vidéo intime qui secoue la mairie de Saint-Étienne depuis plusieurs années. Hier, l'ancien maire Stéphano Gaël Perdriau a promis des éléments nouveaux alors qu'il clame toujours son innocence. Il a jusqu'à vendredi pour s'expliquer. Gilles Rossard et l'Anglais et Samy Kéfi-Jérôme sont aussi entendus toute la semaine. Seul Pierre Gauthiery, qui a été condamné à 4 ans de prison, dont 2 ans avec sursis, n'a pas fait appel et est présent uniquement en tant que témoin.
1: On reste à Saint-Étienne, il vaut mieux prévenir que guérir.
2: La ville organise aujourd'hui une journée dédiée à la prévention et au dépistage des cancers. Ça se passe sur la place de l'Hôtel de Ville de 9h à 17h. Cancer du sein, cancer du col de l'utérus ou encore cancer du côlon. Les dépistages sont totalement gratuits. Vous pourrez aussi prendre rendez-vous pour la vaccination contre le papillomavirus qui est recommandé jusqu'à 26 ans. Il y aura tout un tas d'animations comme un atelier d'auto-examen des seins pour apprendre les bons gestes et détecter d'éventuelles anomalies. On vous a mis là aussi toutes les infos pratiques sur Active Radio. Eux sont en grève aujourd'hui, les personnels éducatifs du collège Jacques Brel à Chazelles-sur-Lyon. Les familles et les élus du village de Saint-Médard-en-Forêt se mobilisent également. Ils dénoncent notamment que le directeur académique des services de l'éducation ait fait le choix d'affecter les 10 enfants de la commune de Saint-Médard-en-Forêt sur le collège de Saint-Galmier, alors que depuis des années, tous les enfants du village sont scolarisés au collège de Chazelles-sur-Lyon. Les familles ont été mises devant le fait accompli jeudi matin lors de l'inscription.
1: Un campus universitaire pour réodynamiser tout un centre-ville.
2: Le site de Tréfilerie vient de faire peau neuve après 5 ans de travaux. L'université Jean Monnet renforce son ancrage au cœur du centre-ville de Saint-Étienne en offrant également des espaces verts et des services accessibles à tous les citoyens. Catherine Staron, vice-présidente déléguée au lycée de la région Auvergne-Rhône-Alpes, explique pourquoi l'investissement de 17 millions d'euros de la région est stratégique pour l'attractivité du territoire.
3: L'enseignement supérieur, ça change des vies. Donc c'est important de pouvoir donner à tous les territoires des campus comme celui qu'on inaugure aujourd'hui, cette rénovation de campus, pour permettre dans ces lieux d'avoir un enseignement et puis d'avoir des lieux de vie qui sont importants. Et c'est important pour les territoires et on le voit bien à chaque fois, les villes, les départements sont très attachés à avoir des étudiants sur leur territoire parce que demain, c'est une formation qui leur permettra de s'intégrer dans le monde professionnel. Et c'est vrai qu'aujourd'hui, on a aussi un monde économique qui a besoin de ses talents, de ses compétences. Donc, c'est la raison pour laquelle on est très présent.
2: Et à noter que les étudiants du campus ont pu donner leur avis sur la direction à prendre pour le projet afin qu'ils puissent étudier dans les meilleures conditions. En foot, on connaît le nom du prochain entraîneur de l'AS Saint-Etienne. Il a été officialisé hier. Yann Cafro, c'est son nom. Il est écossais, il a 39 ans. Il sort d'une saison, disons-le, plutôt moyenne en première division portugaise avec son club d'Estoril. Ils ont terminé 10e du championnat. Et puis, si vous recherchez un travail, rendez-vous aujourd'hui à la Galerie Espace Montu à Saint-Étienne. La mission locale organise une matinée pour découvrir tous les métiers proposés, de la sécurité à la coiffure esthétique en passant par la restauration rapide ou encore les métiers du nettoyage. Ça se passe de 9h à midi.
1: Et on termine par la météo de ce mardi.
2: Ça va clairement s'améliorer au cours de la journée. Cet après-midi, on devrait avoir le retour des éclaircies, même si le ciel devrait quand même rester assez voilé aujourd'hui. Côté température, il va faire un peu moins chaud qu'hier. On va atteindre les 16 degrés pour les maxis à Saint-Bonnet-le-Château, 18 degrés à Firminy, 19 à Saint-Chamond, 20 degrés à Saint-Et, à Montbrison, à Rivaille, à Saint-Galmier, 21 à Feur, 22 à Rouen et à Charlieu, 22 également à Bourg-Carental et 23 degrés attendus du côté de Saint-Pierre-de-Beuf.
1: Eh bien, merci Valentin. On te retrouve dans un instant, Karine. On rejoint pour les hits Sef Dalida et Pablo Bittar. Voici Alibi.
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2: Et bienvenue à vous dans le plus grand morning de la Loire. Karine nous rejoint. Bonjour Karine.
3: Bonjour.
2: Il se passe beaucoup de choses, beaucoup d'événements sportifs dans notre région. Vélocio dimanche, la montée du col de la République. Le Tour Auvergne-Rhône-Alpes, tu en parlais, Valentin.
4: Oui.
2: Anciennement le Dauphiné.
4: Ça fait aujourd'hui à Perreux.
2: Exactement, contre la montre par équipe, ça fait du mal hein, quand même, parce que le critérium, le Dauphiné, ouais, c'était quand même mythique. Et ouais, l'ancien nom.
4: Ouais.
2: On fait le réac, je fais le réac ce matin. Alors, contre la montre autour de Perreux dans le Rouennais, et on aura une belle étape, le Puy-Moron-les-Bains demain, avec notamment Sabonnel-Coureau, Marcoux, Trelin, Mornan-Forêt, Chambéron, Feur, arrivé vers Moron-les-Bains, ce sera aux alentours de 16h30. 17h, voilà, si vous êtes fan de vélo. Et puis, si vous aimez la course à pied, il y a la Stéphanoise vendredi. Karine, tu t'y colles ou pas?
3: Ah non.
2: Parce que nous, avec Valentin, on voulait courir, mais on peut pas. C'est réservé aux femmes et aux enfants.
3: Ouais. Quel dommage.
2: On t'a désigné, c'est toi qui participeras vendredi.
4: Merci,
2: à
4: Karine.
3: Non, moi, je peux pas.
2: Merci Karine. Hop.
4: C'est signé, c'est actif.
2: C'est signé. D'ailleurs, je vais remettre ton inscription tout à l'heure à notre invité qui va venir nous parler de la Stéphanoise. C'est David Jean-Jean qui sera avec nous. Voilà. Prépare une petite tenue rose, c'est la couleur de l'événement. Et on sera là pour t'encourager, Karine, par contre. Hein?
4: On sera là, bien sûr, pour encourager. Karine, je sais qu'elle est prête, elle a déjà les baskets dans le sac, là, je l'ai vu tout à l'heure. Ça fait plaisir.
2: On peut marcher aussi, je vous rassure. C'est vendredi, mesdames, c'est une course caritative. On peut aussi marcher. C'est course et marche.
4: Bah ça va.
2: Voilà.
4: Ça va, Karine. C'est tranquille.
2: C'est tranquille. Elle vient de l'apprendre, elle est déçue ou pas. Ou elle cache sa joie.
3: Non, elle cache, pas là,
4: elle cache sa joie.
2: Tu vas vite courir vers le standard dans un instant. On joue ensemble avant cela. Pink, never gonna not dance again.

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1: La Coupe du Monde en grand, soit sur écran géant chez vous, parce qu'on vous offre la location. Vous pourrez, alors là, bluffer les potes, soit un team au bar, et à ce moment-là, vous pourrez les inviter à l'entrepôt à bière. Avec qui joue-t-on maintenant, Karine ?
2: Avec Laurence de Saint-Étienne.
1: Eh bien, bonjour Laurence.
3: Bonjour à toute l'équipe.
1: Bienvenue Laurence. Tu fais quoi dans la vie, Laurence ?
3: Moi, je suis gestionnaire RH.
1: D'accord, très très bien. Dans quel type de boîte ?
3: Bon, dans une grande boîte publique.
1: D'accord, très très bien, Laurence. Tu es à fond pour cette Coupe du Monde ?
3: Comment ?
1: Tu es à fond pour la Coupe du Monde de foot ?
3: Oui. Bah, c'est surtout aussi pour mon fils que je joue, parce qu'il est bien foot.
1: Ok, et alors du coup, Laurence et ton fils, vous êtes plutôt team au bar ou team canap pour regarder les matchs ?
3: Team au bar, c'est sympa.
1: Oui, exactement. Bon,
3: voilà.
1: Surtout si nos bleus vont loin, ça va être chaud. Chaud l'ambiance à l'entrepôt carrément. À bière en Andrézieux. Bah écoute, je t'inscris pour le tirage au sort. On note bien, Karine, team au bar pour oui. Laurence et son fils. Et quatre autres personnes, parce que c'est pour six, vous pourrez profiter de cette soirée.
3: Bah super, on pourra y aller à plusieurs, il n'y a pas de souci.
1: Exactement. Bah écoute, Laurence, c'est sympa d'avoir joué. Merci de nous écouter.
3: Bah, c'est super sympa.
1: Je te souhaite une belle journée.
3: Merci, bonne journée.
1: À bientôt, au revoir. Merci.
3: Au revoir, merci.
1: Ciao, voici le retour des hits. Et ça va te faire plaisir, Karine. Bad Bunny et Jay Cortez, je sais que t'aimes beaucoup ce titre. C'est tout de suite sur la radio de la Loire et je vous souhaite un bon début de journée.

0: retrouver vos conditions de circulation. 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
11: Allez, il se passe pas grand-chose pour l'instant et pour votre plus grand plaisir. On a simplement un petit peu de ralentissement, comme d'habitude sur la rocade ouest à partir de Roche-la-Molière en direction de Villars. Et bien un peu d'attente en arrivant de Saint-Marcelin sur le rond-point d'Andrézieux.
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0: Une voici un point sur l'actualité locale avec Valentin Barthévion. Bonjour.
1: Bonjour Christophe, bonjour à tous.
0: À la une en foot, ça y est, c'est officiel.
1: Ouais, on connaît le nom du nouvel entraîneur de l'AS Saint-Etienne qui remplace Philippe Montagnier pour tenter de ramener les Verts en Ligue 1. Et personne ne le connaît, un peu comme Eric Cornelande quand il avait débarqué dans le Forêt. Et Yann Cafro, c'est son nom, il est écossais. Il est âgé de 39 ans et disons-le, il sort d'une saison plutôt moyenne en première division portugaise avec son club d'Estoril. Ils ont terminé 10e du championnat. En justice, alors que le procès en appel de l'affaire du chantage à la vidéo intime qui a secoué la mairie de Saint-Etienne pendant plusieurs années a débuté hier à Lyon, Gaël Perdriau a promis des éléments nouveaux alors qu'il clame toujours son innocence. L'avocat de Gilles Artic dit qu'il n'y a rien de neuf. Condamné en première instance à 4 ans de prison ferme, l'ancien maire stéphanois mais aussi Gilles Rossary-Langlais et Samy Kiffé-Jérôme vont être entendus toute la semaine. Le dernier protagoniste de ce dossier, Pierre Gauthiéry, qui a été condamné lui à 4 ans de prison dont 2 ans avec sursis, n'a pas fait appel et est présent uniquement en tant que témoin. La journée du procès en appel, c'est aujourd'hui.
0: Dans l'actu également, cette scène assez surréaliste à Saint-Étienne.
1: Ouais, alors que les vols de bijoux à l'arraché se multiplient. Samedi dernier, vers 10h30 selon le Progrès, une nonagénaire a encore été victime d'un vol à l'arraché à proximité du cours Fauriel. Des témoins du vol ont couru derrière le voleur qui a ensuite été interpellé par la police. Mais surprise, l'homme a voulu dissimuler son butin en avalant les bijoux. Il a été présenté à un médecin et placé en garde à vue. Eux se mobilisent aujourd'hui pour leur salaire et la fonctionnarisation des AESH. Vous savez, ce sont les accompagnants d'élèves en situation de handicap. Ils sont en grève aujourd'hui. Un rassemblement est prévu à 10h30 place Jean Jaurès. Est également demandé un temps complet de 24 heures et des recrutements massifs.
0: Fini les espaces de cours austères, place aux grandes salles communes.
1: Une partie du campus Tréfilé en travaux a été inaugurée il y a quelques semaines maintenant à Saint-Etienne. Il propose désormais des surfaces d'enseignement augmentées, des lieux de vie pour le personnel et une restauration Crous totalement repensée pour éviter notamment l'attente. Dominique Gauthier, architecte du projet, nous détaille la configuration de ces espaces entre réhabilitation de l'ancien et construction en bois innovant.
2: Construire ce nouveau bâtiment donc, est un tiers-lieu, restaurant universitaire qui accueille de multiples services et offre aux étudiants des salles d'enseignement, des bureaux pour les associations. Et puis en même temps, donc, on a restauré les autres bâtiments, les a rénovés, les a ouverts. On leur a redonné en fait une certaine vigueur, une certaine énergie qu'ils avaient déjà potentiellement, mais qui avait été un peu oublié, un peu gommé, un peu transformé. Donc c'est des bâtiments qui avaient un potentiel, des patios, de la lumière, le fait d'être assez horizontal, assez simple d'accès. Et on a voulu retrouver cette dynamique-là.
1: Des propos recueillis par Lucie Gallieu notait que des salles alternatives avec micro-ondes et fontaines à eau ont été créées pour fluidifier les pauses déjeuner. Et puis on termine par un nouveau mot de foot puisque l'équipe de France termine sa préparation sur une note positive avant d'aller à la Coupe du Monde qui démarre jeudi. Les Bleus se sont imposés hier soir contre l'Irlande du Nord sur le score de 3-1 grâce à un triplé signé Michael Olise. Prochain rendez-vous donc au Mondial, ce sera mardi prochain le 16 juin face au Sénégal.
0: Et on termine par la météo de ce mardi 9 juin.
1: Malgré les quelques nuages gris ce matin, eh bien on va avoir droit à des éclaircies cet après-midi. Ça va vraiment s'améliorer, même si le ciel va rester quand même relativement voilé. Côté température, il fait moins chaud qu'hier. On va atteindre les 16 degrés seulement pour les maxi à Saint-Bonnet-le-Château, 18 à Firminy, 19 à Saint-Chamond, 20 degrés à Saint-Étienne, à Montbrison, à Rivaille, à Saint-Galmier, 21 degrés à Feurs, 22 à Roanne et à Charlieu, et jusqu'à 23 degrés à Saint-Pierre-de-Beuf.
0: Merci Valentin, on te retrouve avec Karine, les petites infos du jour. Bonjour, arrive après Big Flo et Oli, Julien Doré, voici Coup de Vieux.
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0: l'info du jour. Bonjour.
1: Bonjour, nous sommes le mardi 9 juin. On va souhaiter une bonne fête aux Dianes.
2: Elles sont assez imprévisibles, légèrement capricieuses, mais elles sont vite pardonnées.
1: Bonne fête aux Dianes. Et Diane, moi, ça me fait penser à la deux chevaux qui est différente. Vous vous souvenez de la Diane?
2: Oui.
1: Une évolution de la deux chevaux avec des phares qui étaient intégrés dans les ailes et un haillon un petit peu différent. La Diane, voilà, c'était moi. Ma petite seconde culture voiture. On va souhaiter l'anniversaire de Michael J. Fox aujourd'hui. Tu vois qui c'est, Michael J. Fox?
2: Oui, oui, oui. Retour vers le futur.
1: Exactement. Toujours pas regardé, Valentin, toi?
3: Non. Toujours pas, non.
1: Aïe, aïe, aïe, aïe.
3: Ah, j'ai pas le temps. Faut que je trouve le temps.
1: Ouais, mais il faut le prendre pour ce film, pour cette saga. 65 ans aujourd'hui, devenu un des acteurs les plus populaires des années 80, notamment grâce à son rôle d'Alex P. Keaton. Alors ça, je ne regardais pas. Family Ties, ça dit quelque chose?
2: Non.
1: Et il est entré dans l'histoire du cinéma en incarnant Marty McFly dans Back to the Future, Retour vers le futur. À seulement 29 ans, il a appris qu'il a atteint de la maladie de Parkinson, gravement atteint aujourd'hui. D'ailleurs, c'est son activité principale avec sa fondation qui finance des centaines de millions de dollars de recherche sur cette maladie. Pour l'info, il a failli ne jamais jouer ce rôle de Marty McFly. C'était un autre acteur, Eric Stoltz, qui était choisi. Et après quand même plusieurs semaines de tournage, les producteurs ont trouvé qu'il n'était pas du tout dans le ton du film et l'ont remplacé par Michael J. Fox. Aujourd'hui, un événement qui va plus te parler, Valentin, le 9 juin 98, il y a 28 ans. Aujourd'hui, cérémonie d'ouverture de la Coupe du Monde de foot à Paris.
3: Oh.
1: Tu sais quand même que c'est la première étoile des Bleus 98.
3: Ouais.
1: Alors, lors de la cérémonie d'ouverture de la Coupe du Monde, il y avait un gigantesque ballon de foot gonflable. Et puis, il y avait ces géants, je ne sais pas si tu t'en souviens, un immense spectacle urbain conçu par Jean-Paul Goude. Quatre géants ont convergé ensemble vers la place de la Concorde. Voilà, une animation à la fois dans la ville et dans le stade. C'est ce qu'avait voulu la ville de Paris. En tout cas, ce qu'on retiendra tous, c'est Footix. Vous vous souvenez de Footix ou pas?
2: Oui.
3: C'est quoi, c'est une mascotte, non?
1: Ouais, oui, c'est la mascotte. Ah, oui. Le coq bleu vêtu du maillot de l'équipe de France. D'ailleurs, j'étais habillé en Footix, moi, je crois. Ah.
3: D'accord.
1: J'ai souvent circulé à Saint-Etienne habillé en Footix, moi, à cette époque. Le nom Footix, qui avait été choisi suite à un vote populaire. Et il faut savoir qu'aujourd'hui, c'est encore une des mascottes de Coupe du Monde les plus reconnues au monde. Voilà, la nôtre. Footix. En tout cas, ce sont des bons souvenirs avec cette première étoile sur le maillot bleu avant la troisième, peut-être grâce à Kylian.
3: Oh, pas peut-être, sûrement.
1: Ouais, voilà.
3: Et grâce à Ousmane Dembélé aussi. Important de le préciser.
1: Il est important de faire, bien évidemment, cette petite vanne. On passe au bon mot du jour. Faire du ménage quand on a des enfants, c'est comme se brosser les dents avec du Nutella.
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1: Voici votre taroscope de ce mardi 9 juin. Les béliers, vous faut faire des choix excessifs ou prendre des initiatives extrêmes pour résoudre vos problèmes.
2: Taureau,
1: eh bien doucement, vous consolidez vos acquis, vous améliorerez votre organisation, vous avancez vers du plus solide. Les Gémeaux, eh bien le choix que vous serez amené à faire vous incitera à reconsidérer votre situation avec rigueur et impartialité. Les Cancers, si vous ne changez pas de comportement, eh bien vous allez très rapidement avoir des problèmes avec vos collègues ou collaborateurs. Les Lions, canalisez votre feu intérieur. L'univers vous apprend que la vraie force ne se prouve pas, elle s'incarne. Les Vierges, vous devez canaliser le trouble, le désordre qui serait susceptible de perturber l'équilibre de votre situation. Balance, eh bien vous allez tirer profit d'un changement important dans votre travail en ayant l'appui d'une personne influente. Les Scorpions, vous obtenez une brillante réussite dans vos négociations. Cela amènera à la réalisation d'un accord avantageux. Sagittaire, un projet familial vous procurera de la satisfaction et beaucoup de joie. Soyez assuré d'une totale réussite. Les Capricornes, eh bien, si vous êtes déçu, abandonnez-vous à ce malaise et vous saurez ce qu'il faut perdre pour accéder à une plénitude. Les Verseaux, vous découvrirez avec le temps que la sagesse est dans l'acceptation de vos propres limites. Enfin, Poissons, lâchez prise, laissez faire les choses, abandonnez-vous aux circonstances, vive la vie. La phrase de Stéline aujourd'hui, ne soyez pas amoureux de la plus belle femme du monde, mais sois amoureux de la femme qui rend ton monde plus beau.
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0: Et bienvenue dans le plus grand morning de la Loire. On va jouer au quiz expresso dans un instant. Petite question de sélection pour vous montrer combien le jeu est facile. Dans quelle articulation du corps humain se situe la rotule? La rotule, à votre avis, c'est quelle articulation vous l'avez? Eh bien, Karine vous attend au standard pour les inscriptions. On joue dans un instant au quiz expresso. Et pour la suite des hits, ce sera l'hymne de la Coupe du Monde à suivre et les infos à 8h avec Valentin. À tout de suite.
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11: 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Allez, on a du monde ce matin. En arrivant de Saint-Chamond, à partir de la Chabure, ça coince pour l'accès à la 72. On a pas mal de monde également sur la RN 88 entre la bifurcation de la Récamary et Terre-Noire. Du monde en haut de la Rocade Ouest en direction de Villars et puis de l'attente. 8 minutes d'attente ce matin si vous arrivez de Saint-Marcelin par la D498 au rond-point d'Andrézieux. Prudence.
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3: Très bon début de journée, vous écoutez le plus grand morning de la Loire. Il est 8h. Et voici les infos locales présentées par Valentin Barthévion. Bonjour Valentin.
4: Bonjour Christophe, bonjour à tous.
3: À la une, le Tour Auvergne-Rhône-Alpes débarque à Péreux dans le Rouennais aujourd'hui.
4: Ouais, c'est la troisième étape du Tour de cette compétition cycliste internationale. Vous la connaissez sans doute sous son ancien nom. Le Critérium du Dauphiné aujourd'hui, c'est sous la forme d'un contre-la-montre par équipe de 28,4 km. De nombreuses routes sont fermées à la circulation. La RD504 sera par exemple fermée cet après-midi entre le rond-point du Lac et Montagny. La D17 et la D31 seront aussi impactées. Acté dès 8h ce matin. Vous avez toutes les restrictions sur le site de la mairie de Péreux. En justice, les débats reprennent à 9h ce matin à Lyon. C'est parti pour le deuxième jour du procès en appel de l'affaire du chantage à la vidéo intime qui secoue la mairie de Saint-Étienne, vous le savez, depuis plusieurs années. Hier, l'ancien maire Stéphanois Gaël Perdriau a promis des éléments nouveaux alors qu'il clame toujours son innocence. Il a jusqu'à vendredi pour s'expliquer. Gilles Rossary-Langlais et Samy Kéfi-Jérôme sont aussi entendus toute la semaine. Seul Pierre Gauthiery, qui a été condamné à 4 ans de prison, dont 2 ans avec sursis, n'a pas fait appel et est présent uniquement en tant que témoin.
3: On reste à Saint-Étienne, il vaut mieux prévenir que guérir.
4: La ville organise aujourd'hui une journée dédiée à la prévention et au dépistage des cancers. Ça se passe sur la place de l'Hôtel de Ville de 9h à 17h. Cancer du sein, cancer du col de l'utérus ou encore cancer du côlon. Les dépistages sont totalement gratuits. Vous pourrez aussi prendre rendez-vous pour la vaccination du papillomavirus qui est recommandé jusqu'à 26 ans. Il y aura tout un tas d'animations comme un atelier d'auto-examen des seins pour apprendre les bons gestes et détecter d'éventuelles anomalies. Eux sont en grève aujourd'hui. Les personnels éducatifs du collège Jacques Brel à Chazelles-sur Lyon. Les familles et les élus du village de Saint-Médard-en-Forêt se mobilisent également. Ils dénoncent notamment que le directeur académique des services de l'éducation ait fait le choix d'affecter les 10 enfants de la commune de Saint-Médard-en-Forêt sur le collège de Saint-Galmier, alors que depuis des années, tous les enfants du village sont scolarisés au collège de Chazelles-sur-Lyon. Les familles ont été mises devant le fait accompli jeudi matin lors de l'inscription.
3: Un campus universitaire peut redynamiser tout un centre-ville.
4: Ouais, le site de Tréfilerie vient de faire peau neuve. Après 5 ans de travaux, l'université Jean Monnet renforce son ancrage au cœur du centre-ville de Saint-Étienne en offrant également des espaces verts et des services accessibles à tous les citoyens. Catherine Staron, vice-présidente déléguée au lycée de la région Auvergne-Rhône-Alpes, explique pourquoi l'investissement de 17 millions d'euros de la région est stratégique pour l'attractivité du territoire.
5: L'enseignement supérieur, ça change des vies. Donc c'est important de pouvoir donner à tous les territoires des campus comme celui qu'on inaugure aujourd'hui, cette rénovation de campus, pour permettre dans ces lieux d'avoir un enseignement et puis d'avoir des lieux de vie qui sont importants. Et c'est important pour les territoires et on voit bien à chaque fois les villes, les départements sont très attachés à avoir des étudiants sur leur territoire parce que demain, c'est une formation qui leur permettra de s'intégrer dans le monde professionnel. Et c'est vrai qu'aujourd'hui, on a aussi un monde économique qui a besoin de ses talents, de ses compétences. Donc, c'est la raison pour laquelle on est très présent.
4: Et à noter que les étudiants du campus ont pu donner leurs avis sur la direction à prendre pour le projet afin qu'ils puissent étudier dans les meilleures conditions. En foot, on connaît le nom du prochain entraîneur de l'AS Saint-Etienne. Il a été officialisé hier. Yann Cafro, c'est son nom. Il est écossais. Il a 39 ans. Il sort d'une saison, disons-le, plutôt moyenne en première division portugaise avec son club d'Estoril. Ils ont terminé 10e du championnat. Et puis, si vous recherchez un travail, rendez-vous aujourd'hui à la galerie Espace Montu à Saint-Etienne. La mission locale organise une matinée pour découvrir tous les métiers proposés, de la sécurité à la coiffure esthétique, en passant par la restauration rapide ou encore les métiers du nettoyage. Ça se passe de 9h à midi.
3: Et pour conclure, un mot du temps pour ce mardi 9 juin, Valentin.
4: Malgré quelques nuages, encore on va être plutôt bien aujourd'hui avec le retour des éclaircies. Le ciel va quand même rester relativement voilé. Côté température, il va faire un peu moins chaud qu'hier. On devrait atteindre seulement les 16 degrés pour les maxi à Saint-Monnet-le-Château, 18 degrés à Firminy, 19 à Saint-Chamond, 20 degrés à Saint-Étienne, à Montbrison, à Riva et à Saint-Galmier, 21 degrés à Feurs, 22 à Rouen et à Charlieu, 22 également à Bourg-Argental et jusqu'à 23 degrés dans le sud du département du côté de Saint-Pierre-de-Beuf.
3: Eh bien, merci beaucoup, Valentin. Saint-Valentin. À suivre, le quiz expresso, la juste prime. Tiens, d'ailleurs, ce matin, elle est impair. Ça peut vous aider si vous voulez jouer avec nous. Et pour les hits, l'hymne de la Coupe du Monde 2026, voici Shakira avec Dai Dai.
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2: Le plus grand morning de la Loire avec ce quiz qui réveille vos neurones, le quiz expresso que l'équipe aime bien. Valentin est là, mes arbitres officiels et Karine. Qui accueille-t-on ce matin pour jouer avec nous?
3: C'est Marilyn Dunieux.
2: Bonjour Marilyn.
4: Oui, bonjour à tout le monde.
2: Bienvenue à toi Marilyn, je te laisse te présenter, tu fais quoi dans la vie?
4: Oui, alors je travaille dans une banque et actuellement en fait je m'occupe de mon bébé.
2: Oh très bien, comment s'appelle-t-il?
4: Elle s'appelle Emma.
2: Emma, bah, génial, Marilyn. Je te propose de jouer maintenant avec nous au Quiz Expresso. C'est la première fois que tu joues?
4: Oui, c'est la première fois que je joue, oui.
2: Eh bien, bienvenue, je te rappelle.
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2: Qu'il y a gagné la Morning Box avec notre partenaire cadeaumaestro.com, le joli peignoir bien confort, le mug du plus grand morning et l'enceinte Bluetooth avec les LED. Pour l'instant, on a Jessica de Pouilly-sous-Charlieu qui est en tête avec 4 points. Il faut faire aussi bien. 30 secondes, si jamais t'as pas la réponse, tu me dis mais n'importe quoi, une réponse même fausse pour passer à la suite, ok?
4: D'accord.
2: On y va, Marilyn, c'est parti. Quel animal désignait un grain de beauté facile sous Louis XIII?
4: Mouche.
2: Oui, combien font 25
4: fois
2: 6?
4: 80.
2: Quel appareil permet de mesurer la pression atmosphérique?
4: Thermomètre.
2: Qui chantait Si Sex and Son en 78?
4: Je sais pas.
2: Un chanteur?
4: Gilbert Montagnier.
2: Quel pays possède la ville de Rio de Janeiro?
4: Pardon, j'ai pas entendu.
2: Ah, quel ville, pays possède la ville de Rio de Janeiro? C'était le Brésil. C'était Serge Gainsbourg. Si Sex and Son en 78, c'était peut-être pas évident. L'appareil qui me permet de mesurer la pression atmosphérique. Il y en a plus beaucoup dans les intérieurs. C'est le baromètre, le fameux baromètre qu'on tapote pour faire monter l'aiguille. Et 25 fois 6, c'est 150. C'est pas évident. Il était pas facile quand même aujourd'hui le quiz.
3: Oui, un peu dur.
2: Oui, Marilyn le trouve aussi du coup. Bon, Marilyn, tu reviens jouer quand tu veux, ça suffira pas pour cette fois. Je te souhaite une belle journée et puis bon, bonjour à Emma.
4: Merci beaucoup.
2: À bientôt,
4: bonne journée
2: Marilyn.
4: À tout le monde.
2: Merci beaucoup. Au revoir. Vous voulez jouer avec nous, vous voulez tenter de battre Jessica, eh bien vous pouvez vous inscrire sur activeradio.com. Dans un instant, on revient sur le thème du jour ou un thème de daron et de daronne. On va parler de slow juste après ça, Eurythmics Sweet Dreams.

0: Grand morning de la Loire ce matin, on revient sur le thème du jour, la question du daron. Quel est votre meilleur morceau, le meilleur morceau de tous les temps pour danser un slow? Je dis de daron parce que ce soit Valentin ou Carla, c'est ma fille qui a commenté et je la vois d'ici me dire, mais papa, on danse plus de slow. C'est vrai que ça se danse plus le slow.
1: Pas tort, c'est vrai, non, je confirme.
0: Bon, sinon, vous avez répondu quand même. Et Karine, je sais pas si tu es d'accord, mais ça semble être le groupe, le GOAT, hein, du slow. C'est bien celui-ci.
2: Oui.
0: Ah, Still Loving You, ouais. Scorpion, incroyable. L'unanimité. C'est vrai que c'est bon. C'est vrai qu'on a emballé pas mal là-dessus.
1: Ah.
0: Enfin, en toute modestie. On a fait ce que
2: tu
0: veux.
2: Tu valides pas, Valentin?
1: Si, franchement.
2: Tu la connais celle-ci?
1: Bah, j'ai déjà entendu, mais.
0: Still Loving You, c'était Scorpion. Alors, j'ai demandé à l'équipe votre slow préféré. Karine, ce serait quoi, toi?
2: C'est Manchester Orchestra, c'est The Way.
0: Alors, c'est pas très connu.
2: Non.
0: Pas moi. Alors là, Karine, fleur bleue, elle craque.
1: Elle est toute rouge, Karine, elle est toute rouge.
2: Je l'adore, cette chanson. Ouais.
0: Ça t'évoque des souvenirs aussi, c'est ça les slow aussi?
2: Non, c'est que j'aime bien, j'adore cette musique.
0: Très bien, le slow de Karine, Manchester Orchestra. Maintenant, Valentin, qu'est-ce que tu nous as choisi, toi?
1: Alors, le titre, je l'ai complètement oublié, mais c'est une musique du film Twilight, la scène du mariage.
0: Ah, voilà. C'est plein de symboles. Ce choix est plein de symboles. Hein.
1: Exactement, parce que c'est la musique de mon amoureuse Clara.
0: Oh, voilà, mais c'est beau. C'est pour toi, Clara.
1: C'est pour elle, dédicace.
0: Ah, c'est super love ce matin. Alors bah moi je vais vous suivre, alors je vais partir sur un petit Céline Dion.
1: Je suis surpris là, mais moi je suis pas un spécialiste des slow, mais il y a des slow sur ça, c'est...
0: Ah bah bien sûr, pour que tu m'aimes encore quand même.
1: Bah Karine a l'air de...
2: Moi je préfère la version de Valentin.
1: Bon merci Karine.
0: Alors sinon j'ai ça aussi. Voilà, je reviens sur les basiques, Ghost.
2: Ah oui.
0: Unchained Melody. Voilà, c'était le petit moment.
1: Il avait pris un de secours, ça veut dire qu'il savait que
0: vous alliez me tailler. Mais je me devais de passer un petit Céline Dion.
2: La musique de Ghost, non?
0: Oui, c'est ouais, ça, okay. C'est ce que j'ai dit, exactement. Il y a aussi La Boom, il y a aussi...
2: Oui.
0: Qu'est-ce qu'on nous a dit aussi sur les réseaux Dirty Dancing? Enfin bon, voilà.
2: Ouais.
0: Continuez à réagir, on en parle ce matin, on se réécoute des bons petits morceaux, love, ça fait du bien. Dans un instant, on parlera de la Stéphanoise. C'est la course spéciale femme. La course et la marche, c'est une course caritative vendredi à Saint-Étienne. On en parle ce matin dans le plus grand morning de la Loire. Avant cela, il y aura la juste prime. Et pour les hits, tout de suite, voici Mozzyman, Skip the Use avec Ghost.

0: juste avant de jouer à la juste prime. 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
6: Futé. Allez, on refait un petit point sur vos conditions de circulation et on a toujours un petit peu de monde en attente avant le rond-point d'Andrézieux en venant de Saint-Marcelin. Du monde également en venant de Saint-Chamond et ça coince un petit peu avant la Chabure jusqu'à la 72. Du monde entre la bretelle d'Aix à la Ricamarie et le virage de Terre-Noire sur la RN88. Et puis sur la Rocade Ouest, un peu de monde au sommet en direction de la Ricamarie dans l'autre sens en descendant sur Villars. Enfin, léger ralentissement ce matin sur la 72 après la descente d'Andrézieux.
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6: Et c'est le moment de jouer à la juste prime. Il faut en profiter parce que c'est la dernière semaine de la saison, Karine.
32: Oui, on a Émilie de Pouilly-sous-Charlieu.
6: Ah bah en ce moment, Pouilly-sous-Charlieu, ils sont en force. Bonjour Émilie.
32: Bonjour.
6: Eh ben, ça fait plaisir. Beaucoup d'habitants de Pouilly-sous-Charlieu à l'antenne. Émilie, tu fais quoi toi dans la vie ?
32: Je suis secrétaire de mairie.
6: D'accord. Ah, et à Pouilly justement ?
32: Non, à Ouche.
6: Ah, ouch, ah oui, très très bien. Eh bien, Émilie, je vais te souhaiter bonne chance. On va jouer ensemble.
32: Merci.
6: À la juste prime. Je te rappelle quand même le principe. C'est un montant compris entre 100 et 600 euros. Tu as 10 secondes pour essayer de trouver pile poil le bon montant. J'ai donné un indice tout à l'heure. Tu l'as eu ou pas ?
32: Non, je ne l'ai pas eu.
6: On va faire 100, c'est pas grave. Émilie, oui, attention, 10 secondes. Le suspense est à son comble. Attention, on y va, c'est parti.
32: 300.
6: C'est plus.
32: 350.
6: C'est moins.
32: 330.
6: C'est moins.
32: 315.
6: C'est plus.
32: 321.
6: C'est plus.
32: 327.
6: Oh là là.
32: Bravo.
6: Là là là là. C'est... Bah, je pense que
32: c'est
6: validé, Karine.
32: Oui, non.
6: Incroyable. J'ai eu un petit doute sur le gong, mais l'arbitre officiel de la rencontre,
32: ouais,
6: c'est Karine.
32: Que bon.
6: Elle a passé tous ses diplômes d'arbitre.
32: J'ai gagné. Prime.
6: Eh ben, tu es gagné. C'est fait, c'est gagné.
32: Oh, merci. Merci beaucoup.
6: 327 euros.
32: Oh, merci beaucoup.
6: Bien joué. Tu t'es, sans avoir l'indice qui était impair, tu es parti entre 300 et 350. C'est bien joué. Tu as vite ciblé. Bon, là, il faut un petit peu de bol pour le faire. 327
32: merci.
6: Euros. Eh ben, bravo, Émilie. On aura le plaisir de te faire passer. Tu viendras récupérer le chèque. Il faudra peut-être nous faire un petit coucou. C'est ça, Karine ? Comment
32: oui,
6: ça marche ?
32: Oui, c'est ça.
6: Voilà.
32: Ah, bah, avec grand plaisir.
6: Eh ben, écoute, au plaisir de te voir dans nos studios, Émilie. 327
32: merci.
6: Euros pour la dernière
32: merci.
6: Semaine de la juste prime. C'est un beau cadeau. Qu'est-ce que tu vas faire avec ? Une petite idée ? Tu avais un petit achat à faire de prévu en ce moment ?
4: Non, ça va être pour mes vacances avec ma fille.
7: Ah, génial, 327 Merci. Euros pour les vacances, ça va faire du bien. Belle journée à toi, Émilie.
4: Merci, très belle journée à vous aussi.
7: Au revoir, merci. Et ben voilà, encore une belle somme de distribuer à l'occasion de la dernière semaine de la Juste Prime. Il est 8h30, voici tout de suite les infos. Et c'est avec Valentin Barthévian. Bonjour Valentin.
8: Bonjour Christophe, bonjour à tous.
7: À la une, en foot, ça y est, c'est officiel.
8: Et oui, on connaît le nom du nouvel entraîneur de l'AS Saint-Etienne qui remplace Philippe Montagnier pour tenter de ramener les Verts en Ligue 1. Et personne ne le connaît, un peu comme Eric Hornéland quand il avait débarqué dans le Forêt. Yann Cafro, c'est son nom. Il est écossais, il a 39 ans et disons-le, il sort d'une saison plutôt moyenne en première division portugaise avec son club d'Estoril. Ils ont terminé 10e du championnat. En justice, alors que le procès en appel de l'affaire du chantage à la vidéo intime qui a secoué la mairie de Saint-Etienne pendant plusieurs années a débuté hier à Lyon, Gaël Perdriau a promis des éléments nouveaux alors qu'il clame toujours son innocence. L'avocat Gilles Artic dit qu'il n'y a rien de neuf, condamné en première instance à 4 ans de prison ferme. L'ancien maire stéphanois, mais aussi Gilles Rossary Langlais et Samy Kéfi Jérôme vont être entendus toute la semaine. Le dernier protagoniste de ce dossier, Pierre Gauthiery, qui a été condamné lui à 4 ans de prison, dont 2 ans avec sursis, n'a pas fait appel et est donc présent uniquement en tant que témoin. La journée du procès en appel, c'est donc aujourd'hui.
7: Dans l'actu également, cette scène assez surréaliste à Saint-Etienne.
8: Alors que les vols de bijoux à l'arraché se multiplient, samedi dernier vers 10h30 selon le Progrès, une nonagénaire a encore été victime d'un vol à l'arraché à proximité du cours Fauriel. Des témoins du vol ont couru derrière le voleur qui ont ensuite été interpellés par la police. Mais surprise, l'homme a voulu dissimuler son butin en avalant les bijoux. Il a été présenté à un médecin et placé en garde à vue. Eux se mobilisent aujourd'hui pour leur salaire et la fonctionnalisation des AESH. Vous savez, ce sont les accompagnants d'élèves en situation de handicap. Ils sont en grève aujourd'hui. Un rassemblement est prévu à 10h30 place Jean Jaurès à Saint-Etienne. Est également demandé un temps complet de 24 heures et des recrutements massifs.
7: Fini les espaces de cours austères, place aux grandes salles communes.
8: Une partie du campus Tréfilerie en travaux a été inaugurée il y a maintenant quelques semaines à Saint-Etienne. Il propose désormais des surfaces d'enseignement augmentées, des lieux de vie pour le personnel et une restauration Crous totalement repensée pour éviter l'attente. Dominique Gauthier, architecte du projet, nous détaille la configuration de ces espaces entre réhabilitation de l'ancien et construction en bois innovant.
9: Construire ce nouveau bâtiment donc, est un tiers-lieu, restaurant universitaire qui accueille de multiples services et offre aux étudiants des salles d'enseignement, des bureaux pour les associations. Et puis en même temps, donc, on a restauré les autres bâtiments, les a rénovés, les a ouverts. On leur a redonné en fait une certaine vigueur, une certaine énergie qu'ils avaient déjà potentiellement, mais qui avait été un peu oublié, un peu gommé, un peu transformé. Donc c'est des bâtiments qui avaient un potentiel, des patios, de la lumière, le fait d'être assez horizontal, assez simple d'accès. Et on a voulu retrouver cette dynamique-là.
8: Et à noter que des salles alternatives avec micro-ondes et fontaines à eau ont été créées pour fluidifier les pauses déjeuner. Et puis on termine par un nouveau mot de foot, hein, puisque l'équipe de France termine sa préparation en beauté sur une note positive. Avant d'aller à la Coupe du Monde qui démarre, vous le savez, jeudi, les Bleus se sont imposés hier soir contre l'Irlande du Nord sur le score de 3-1 grâce à un triplé signé Michael Olise. Prochain rendez-vous donc, ce sera au Mondial. Le mardi prochain, on sera le 16 juin, ce sera face au Sénégal.
7: Eh bien merci Valentin, on passe à la météo du jour. Quel temps fait-il aujourd'hui?
8: Malgré quelques nuages persistants ce matin, ça devrait s'améliorer au cours de la journée avec des éclaircies attendues cet après-midi, même si le ciel restera quand même relativement voilé. Côté température, il fait un petit peu moins chaud qu'hier. On va atteindre seulement les 16 degrés pour les maxis à Saint-Bonnet-le-Château, 18 degrés si vous êtes à Firminy, 19 à Saint-Chamond, 20 degrés à Saint-Thé, à Montbrison ou à Riva, 21 degrés à Feur, 22 du côté de Roanne, 22 à Charlieu, à Bouin-sur-Lignon et à Bourg-Carvental et 23 degrés attendus cet après-midi pour les maxis du côté de Saint-Pierre-de-Beuf.
7: Eh bien, merci beaucoup Valentin. Dans un instant, on reçoit David Jean-Jean. Il va nous parler de cette course solidaire. Ça se passe vendredi à Saint-Thé. C'est la Stéphanoise. On le reçoit juste après. Tamé Impala et Jenny, voici Dracula.
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4: Allez, bienvenue dans le plus grand morning de la Loire. Ce matin, on parle d'un événement qui se déroule à Saint-Étienne vendredi. C'est une course solidaire réservée aux femmes et aux enfants. Pour nous en parler ce matin, nous accueillons David Jean-Jean de l'organisation. Bonjour David.
5: Bonjour Christophe.
4: Cette course, la Stéphanoise, c'est la 22e édition. On va en parler dans un instant. Énorme succès. Tu peux revenir un petit peu sur l'historique. Pourquoi cette course ?
5: Alors pourquoi cette course ? Déjà l'historique, c'est la 22e édition, comme tu le disais. Elle a été créée il y a quelques années parce qu'on était un peu fan de ce qui se faisait à la Parisienne, la Marseillaise. Et ouais, à l'époque, Gilbert Massard, qui était adjoint au sport à la ville, voulait faire cette course, la Stéphanoise. Et il a sollicité la SMSE, le club d'athlétisme de Saint-Étienne, pour organiser cette course.
4: Et donc vous organisez tellement depuis 22 ans maintenant.
5: C'est ça.
4: Énorme succès. Alors on le sait, hein, les courses à pied remportent un grand succès. Là, c'est carton plein cette année. C'est un truc de dingue.
5: Cette année, c'est un truc de dingue. Exactement. On va passer les 1000 sans doute aujourd'hui, puisqu'on est à 995 inscrites exactement. Donc en écoutant cette émission, j'imagine que vous, mesdames, vous avez envie de vous inscrire pour vivre ce moment historique. Donc on vous attend avec grand plaisir vendredi au Parc de l'Europe.
4: Alors on rappelle, voilà, ça se passe dans le Parc de l'Europe. Il n'est pas nécessaire d'être une hyper sportive parce que le parcours est de 5 km, c'est ça, je ne me trompe pas.
5: C'est ça.
4: Et on peut marcher aussi, c'est-à-dire c'est course et marche.
5: C'est course et marche. C'est la première course 100% féminine sans chrono. Donc vous pouvez courir, marcher et ça se passe très bien.
4: L'idée c'est de passer un bon moment entre copines en fait.
5: C'est ça, c'est notre moment convivial en fin de semaine avant de partager l'apéritif.
4: Entre copines et avec les enfants aussi en famille, parce que j'ai vu qu'il y avait possibilité de faire courir les enfants, de courir avec les enfants.
5: Exactement, il y a deux courses matru et petit matru. Alors les petits matru, c'est les 5-8 ans qui vont courir à 18h. Et les matru, c'est les 9-13 ans qui courent à 18h15 le départ. C'est le moment pour les parents de partager ce moment avec les enfants. Et pendant que vous, mesdames, vous courez, on a une garderie avec des personnes diplômées qui peuvent garder vos enfants dans un endroit sécurisé.
4: Oh, mais c'est génial, vous avez pensé à tout. Et il faut rappeler que c'est une course solidaire. C'est ça la base de cette course. Alors, si tu peux nous expliquer en quoi elle est solidaire.
5: Alors, cette course est solidaire parce que sur chaque inscription, il y a 1 € qui est reversé à deux associations. Donc, 1 € par association. La première, c'est la Ligue contre le cancer. Tout le monde est touché. Et puis, vous savez qu'il y a une manifestation aujourd'hui. Vous en avez parlé tout à l'heure.
4: Bien sûr.
5: Et puis, la deuxième association, c'est une asso qui s'appelle Les Yeux du Cœur, qui est portée par Stéphane Porte, qui combat l'autisme. Et c'est une association ligérienne.
4: Qu'est-ce qu'il y aura d'autre, du coup, vendredi soir au Parc de l'Europe? Il y a des animations de prévues, il y a des stands. Côté festif, maintenant, tu peux nous en parler aussi.
5: Alors, il y a des animations de prévues, puisqu'évidemment, il y aura la sono, il y aura un échauffement pour toutes les courses qui va être réalisées par notre partenaire Keep Cool. Et puis, à la fin de la course, on a Floriane, qui est prof de yoga, qui vous propose de faire une séance de relaxation post-course.
4: Ça va faire du bien, un peu d'étirement, mais c'est complètement génial cette course. Venez participer à cette édition qui s'annonce d'ores et déjà mythique, puisqu'au niveau participation, elle bat tous les records. Comment on s'inscrit Quel est le montant?
5: Alors, on s'inscrit sur le site internet de la Stéphanoise. Attention, jusqu'à demain, 14h. Après, ce sera uniquement sur place. Et puis le montant, c'est 10 € pour tout le monde, sauf pour les étudiantes, c'est 7 €. Et pour les matrus et les petits matrus, c'est 1 € sur place qu'on reverse totalement aux assos.
4: Oh ben c'est complètement génial. La Stéphanoise, du coup, nous, on ne peut pas courir, Valentin. Nous,
6: ouais,
4: on ne peut pas faire la Stéphanoise, mais on
5: pense à Clara pour Valentin.
6: Oui, on pense à Clara.
5: Tu veux venir.
4: Exactement.
6: Je lui dirai.
4: Merci beaucoup, David Jean-Jean. On pourrait augmenter la jauge, hein, parce qu'il y aurait de la place, mais vous allez limiter volontairement, parce que là, on pourrait aller à des chiffres incroyables avec le succès de cette course.
5: Hein. À ce rythme-là, on va aller jusqu'à 10 000. Bon, après, j'aimerais juste remercier du monde, si c'est possible, Christophe.
4: Oui, bien
5: remercier
4: sûr.
5: L'ensemble des bénévoles de la SMSE qui vont faire de cette course un grand moment pour vous, et c'est important de les souligner. Et puis remercier la ville de Saint-Étienne et nos partenaires mécènes des entreprises qui nous permettent d'organiser cette course dans de bonnes conditions pour vous.
4: Ah ben merci, puis bravo à tous ces bénévoles nécessaires sur tous ces grands événements, que ce soit les Vélocio, les Stéphanoises, les Corridas du Pic et j'en passe. Merci. Exactement. Beaucoup et que ça se passe bien. C'est vendredi, c'est à Saint-Étienne, c'est au Parc de l'Europe et c'est la Stéphanoise. Merci beaucoup. Voici le retour des hits, c'est Cher sur la radio de la Loire.

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1: Ah, voici votre taroscope de ce mardi 9 juin. Bélier, il vous faut faire des choix excessifs ou prendre des initiatives extrêmes pour résoudre vos problèmes.
2: Taureau, doucement, vous consolidez vos acquis, vous améliorez votre organisation, vous avancez vers du plus solide.
3: Gémeaux, eh bien le choix que vous serez amené à faire vous incitera à reconsidérer votre situation avec rigueur et impartialité.
4: Cancer, si vous ne changez pas de comportement, vous allez très rapidement avoir des problèmes avec vos collègues ou collaborateurs.
5: Les lions, canalisez votre feu intérieur.
6: L'univers vous apprend que la vraie force ne se prouve pas, elle s'incarne.
7: Les vierges, vous devez canaliser le trouble, le désordre qui serait susceptible de perturber l'équilibre de votre situation.
8: Les balances, eh bien vous allez tirer profit d'un changement important dans votre travail en ayant l'appui d'une personne influente.
9: Scorpion, vous obtenez une brillante réussite dans vos négos.
10: Cela amènera la réalisation d'un accord avantageux.
11: Sagittaire, un projet familial, eh bien, vous procurera de la satisfaction et beaucoup de joie.
12: Soyez assuré d'une totale réussite.
13: Capricorne, si vous êtes déçu, abandonnez-vous à ce malaise et vous saurez ce qu'il faut perdre pour accéder à une plénitude.
14: Les Verseaux, vous découvrirez avec le temps que la sagesse est dans l'acceptation de vos propres limites.
15: Enfin, poisson, lâchez prise, laissez faire les choses.
16: Abandonnez-vous aux circonstances, vive la vie.
17: La phrase choisie par Stéline aujourd'hui est signée Wiz Khalifa.
18: Ne sois pas amoureux
19: aujourd'hui est signée Wiz Khalifa.
20: Ne sois pas amoureux de la plus belle femme du monde.

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10: Ah, c'est assez compliqué ce matin sur la RN88 en venant de Firminy et au niveau de la bifurcation de la Récamary, il y a beaucoup de monde. Ça va quasiment jusqu'au virage de Terre-Noire. Du monde également si vous venez de Saint-Chamond et que vous voulez accéder à la 72 via la bretelle de Terre-Noire. Enfin, toujours un peu de monde sur la Rocade Ouest dans les deux sens et notamment au sommet en direction de la Récamary et de Villars.
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0: instant, Follow You, ce sera juste après les infos qui arrivent. C'est à 9h et c'est avec Valentin. À tout de suite.
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0: Allez, bon début de journée à l'écoute de la radio de la Loire, il est 9h. Et on fait un point sur l'actualité locale avec Valentin Barthévian, bonjour.
6: Bonjour Christophe, bonjour à tous.
0: À la une, le Tour Auvergne-Rhône-Alpes débarque à Péreux dans le Rouennais aujourd'hui.
6: C'est la troisième étape du Tour de cette compétition cycliste internationale, vous la connaissez sans doute. Sous son ancien nom, le Critérium du Dauphiné aujourd'hui, c'est sous la forme d'un contre-la-montre par équipe de 28,4 km. De nombreuses routes sont fermées à la circulation. La RD 504 sera par exemple fermée cet après-midi entre le rond-point du lac et Montagny. La D17 et la D31 sont elles aussi impactées hein. Depuis 8h ce matin, vous avez toutes les restrictions sur le site de la mairie de Péreux. En justice, les débats viennent de reprendre à Lyon. C'est parti pour le deuxième jour du procès en appel de l'affaire du chantage à la vidéo intime qui secoue la mairie de Saint-Étienne depuis plusieurs années. Hier, l'ancien maire stéphanois Gaël Perdriaux a promis des éléments nouveaux alors qu'il clame toujours son innocence. Il a jusqu'à vendredi pour s'expliquer. Gilles Rossard et Langlais, Samy Kéfi-Jérôme sont aussi entendus toute la semaine. Seul Pierre Gauthiéry, qui a été condamné à 4 ans de prison, dont 2 ans avec sursis, n'a pas fait appel et est présent uniquement en tant que témoin.
0: On reste à Saint-Étienne, il vaut mieux prévenir que guérir.
6: Ouais, la ville organise aujourd'hui une journée dédiée à la prévention et au dépistage des cancers. Ça se passe sur la place de l'Hôtel de Ville dès maintenant jusqu'à 17h cet après-midi. Cancer du sein, cancer du col de l'utérus ou encore cancer du côlon. Les dépistages sont totalement gratuits. Vous pourrez aussi prendre rendez-vous pour la vaccination du papillomavirus qui est recommandé pour rappel jusqu'à 26 ans. Il y aura tout un tas d'animations comme un atelier d'auto-examen des seins pour apprendre les bons gestes et détecter d'éventuelles anomalies. On vous a mis là encore toutes les infos pratiques sur activeradio.com. Eux sont en grève aujourd'hui. Les personnel éducatif du collège Jacques Brel à Chazelles-sur-Lyon, les familles et les élus du village de Saint-Médard-en-Forêt se mobilisent également. Ils dénoncent notamment que le directeur académique des services de l'éducation ait fait le choix d'affecter les 10 enfants de la commune de Saint-Médard-en-Forêt sur le collège de Saint-Gamier, alors que depuis des années, tous les enfants du village sont scolarisés au collège de Chazelles-sur-Lyon. Les familles ont été mises devant le fait accompli jeudi matin lors de l'inscription.
0: Un campus universitaire peut redynamiser tout un centre-ville.
6: Ouais, le site de Tréfilerie vient de faire peau neuve. Après 5 ans de travaux, l'université Jean Monnet renforce son ancrage au cœur du centre-ville de Saint-Étienne en offrant également des espaces verts et des services accessibles à tous les citoyens. Catherine Staron, vice-présidente déléguée au lycée de la région Auvergne-Rhône-Alpes, explique pourquoi l'investissement de 17 millions d'euros de la région est stratégique pour l'attractivité du territoire.
7: L'enseignement supérieur, ça change des vies. Donc c'est important de pouvoir donner à tous les territoires des campus comme celui qu'on inaugure aujourd'hui, cette rénovation de campus, pour permettre dans ces lieux d'avoir un enseignement et puis d'avoir des lieux de vie qui sont importants. Et c'est important pour les territoires et on voit bien à chaque fois les villes, les départements sont très attachés à avoir des étudiants sur leur territoire parce que demain, c'est une formation qui leur permettra de s'intégrer dans le monde professionnel. Et c'est vrai qu'aujourd'hui, on a aussi un monde économique qui a besoin de ses talents, de ses compétences. Donc c'est la raison pour laquelle on est très présent.
6: Notez que les étudiants du campus ont pu donner leurs avis sur la direction à prendre pour le projet afin qu'ils puissent étudier dans les meilleures conditions. En foot, on connaît le nom du prochain entraîneur de l'AS Saint-Etienne. Il a été officialisé hier après-midi. Yann Cafro, c'est son nom. Il est écossais, il a 39 ans. Il sort d'une saison plutôt moyenne, disons-le, en première division portugaise avec son club d'Estoril. Ils ont terminé 10e du championnat. Et puis, si vous recherchez un travail, rendez-vous dès maintenant à la galerie Espace Montu à Saint-Etienne. La mission locale organise une matinée pour découvrir tous les métiers proposés, de la sécurité à la coiffure esthétique, en passant par la restauration rapide ou encore les métiers du nettoyage. Ça se passe donc dès maintenant jusqu'à midi.
0: Eh bien, merci Valentin. On termine par un mot du temps. Quel temps fait-il aujourd'hui?
6: Malgré les quelques nuages qu'on peut voir ce matin dans le ciel ligérien, ça devrait s'améliorer avec le retour des éclaircies cet après-midi, même si le ciel devrait rester tout de même relativement voilé. Côté température, il fait un petit peu moins chaud qu'hier. On devrait atteindre les 16 degrés pour les maxis. Du côté de Saint-Bonnet-le-Château, 18 degrés à Firminy, 19 à Saint-Chamond, 20 degrés à Riva, à Saint-Étienne, à Montbrison et à Saint-Galmier, 21 degrés à Feur, 22 à Rouen et à Charlieu, 22 à Bourg-Carvental et jusqu'à 23 degrés à du côté de Saint-Pierre-de-Bœuf.
0: Bien, merci Valentin. On te retrouve tout à l'heure à la demi pour l'essentiel de l'actu en moins d'une minute. Le retour des hits, c'est maintenant.
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0: Et c'est Imagine Dragons qu'on s'écoute tout de suite. Follow You juste après. On joue avec les terrasses de l'été. Bougez pas, c'est tout de suite après ça.

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1: C'est reparti pour les terrasses de l'été. 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
1: Ouais, c'est l'opération des terrasses de l'été. C'était déjà le cas il y a 10 ans quand j'étais là. C'est
2: oui,
1: génial cette opération.
2: J'ai toujours connu cette OP.
1: J'adore. On vous offre des bonnes terrasses, des bons petits restos. Et aujourd'hui, on joue avec la permission de midi à l'Etra qui est avec nous.
2: On a Florence de Moron-les-Bains.
1: Eh bien, bonjour Florence.
3: Bonjour tout le monde.
1: Bienvenue à toi. Je te laisse te présenter. Tu fais quoi dans la vie, Florence ?
3: Je suis contrôleur technique sur les chantiers de construction.
1: Ah, d'accord. Ok.
3: Voilà.
1: Et tu bosses pour quelle boîte du coup ?
3: Une boîte sur Saint-Étienne, Alpe Contrôle.
1: D'accord. Très bien. Bah Florence, la bienvenue. T'es de Moron, donc tu travailles partout, mais ton siège est à Saint-Étienne. Donc du coup, tu peux passer
3: c'est
1: à l'Etra, te faire une bonne petite terrasse. Tu connais le resto, la permission de midi ?
3: Pas du tout, ça permettra de connaître ce resto qui a l'air d'être sympa.
1: Bah ouais, plus qu'un restaurant, c'est un vrai lieu de vie avec pas mal d'événements. Bah écoute, j'ai le plaisir de te sélectionner. Le tirage au sort, c'est ce soir. T'as des chances de gagner ce bon pour deux d'une valeur de 60 euros. Je te souhaite bonne chance, Florence. Merci d'avoir joué
3: avec
1: nous.
3: Super, merci beaucoup.
1: Salut.
3: Merci tout le monde.
1: Belle journée.
3: À bientôt.
1: Ciao, cœur maladroit. Voici le retour des hits avec Marine.

0: Away down we go. Calio arrive dans un instant. Et à 9h30, l'essentiel de l'actu en moins d'une minute, c'est avec Valentin. On fera également un nouveau point sur vos conditions de circulation.
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11: 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Et on refait un point sur votre circulation. La circulation, c'est assez compliqué ce matin. On a un petit peu de monde hein, sur la. Même si ça s'est largement amélioré. On avait, du monde sur la rocade. Bretelle d'accès RN88 à 72 au niveau de Terre-Noire. Et puis toujours un petit peu de monde au bas de la rocade ouest de Villars. Mais ça s'est, dans la minute, bien amélioré après la mise à jour des conditions de circulation. 9h30, les infos arrivent. C'est avec Valentin Barthévian et pour les hits, voici Caléo, Way Down We Go.
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0: Il est 9h30, voici l'essentiel de l'actu en moins d'une minute avec Valentin.
1: À la une, en foot, ça y est, c'est officiel. On connaît le nom du nouvel entraîneur de l'AS Saint-Etienne qui remplace Philippe Montagny pour tenter de ramener les Verts en Ligue 1. Et personne ne le connaît, un peu comme Eric Cornelande quand il avait débarqué dans le Forêt. Yann Cafro, c'est son nom, il est écossais, il a 39 ans. Et disons-le, hein, il sort d'une saison plutôt moyenne en première division portugaise avec son club d'Estoril. Et ils ont terminé 10e du championnat. Eux se mobilisent aujourd'hui pour leur salaire et la fonctionnarisation des AESH. Vous savez, ce sont les accompagnants d'élèves en situation de handicap. Ils sont en grève aujourd'hui. Un rassemblement est prévu à 10h30. Place Jean Jaurès est également demandé un temps complet de 24 heures et des recrutements massifs. On reste à Saint-Etienne. Il vaut mieux prévenir que guérir. La ville organise aujourd'hui une journée dédiée à la prévention et au dépistage des cancers. Ça se passe sur la place de l'Hôtel de Ville jusqu'à 17h. Vous pourrez aussi prendre rendez-vous pour la vaccination du papillomavirus. Il y aura tout un tas d'animations comme un atelier d'auto-examen des seins pour apprendre les bons gestes et détecter d'éventuelles anomalies. On vous a mis toutes les infos sur activeradio.com. Et puis si vous recherchez un travail, rendez-vous dès maintenant à la galerie Espace Montu à Saint-Étienne. La mission locale organise une matinée pour découvrir tous les métiers proposés, de la sécurité à la coiffure esthétique en passant par la restauration rapide ou encore les métiers du nettoyage. C'est jusqu'à midi.
0: Eh bien, merci Valentin. On termine par la météo de ce jour.
1: Encore quelques nuages présents ce matin, mais ça devrait s'améliorer petit à petit dans la journée avec le retour des éclaircies. Même si, il faut le dire, le ciel restera tout de même relativement voilé. C'est ce qu'annonce Météo France. Côté température, il fait un petit peu moins chaud qu'hier. Seulement 16 degrés pour les maxis attendus à Saint-Bonnet-le-Château, 18 degrés à Firminy, 19 à Saint-Chamond, 20 degrés à Saint-Étienne, à Montbrison, à Rivaille, à Saint-Galmier, 21 degrés à Feur, 22 à Roanne et jusqu'à 23 degrés du côté de Saint-Pierre-de-Beuf.
0: Merci beaucoup. Valentin, on te retrouve pour l'actu télé. Ça arrive tout de suite. Naïka, juste avant One Track Mind et Teddy Swims avec Bad Dreams.
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1: Et voici l'actu télé du jour avec toi Valentin, on commence par les audiences d'hier.
2: Ouais, c'est logiquement TF1 qui termine en tête des audiences hier soir avec du foot. L'équipe de France jouait contre l'Irlande du Nord pour un dernier match amical avant la Coupe du Monde. Vous étiez un petit peu plus de 5 millions à assister à la victoire des Bleus 3-1. France 3 est deuxième de son côté avec la comédie Qui m'aime me suive qui a regroupé un petit peu plus de 2 millions de téléspectateurs. Et puis c'est France 2 qui est troisième avec deux épisodes en rediffusion de Meurtre au paradis. Vous étiez 1 920 000 téléspectateurs.
1: On passe à l'actu télé du jour, Valentin.
2: D'abord, après deux saisons, France 3 annule la série policière. A priori, avec Florent Manaudou, la raison, elle n'est pas nouvelle. Je vous en ai déjà parlé dans de précédentes Actu Télé. C'est la situation financière de France Télévisions, appelée à faire de grandes économies par l'État. Les décisions fortes s'enchaînent pour le groupe audiovisuel public après avoir supprimé Flavie en France, Belle et Bien Ensemble ou encore Les Maternelles. On apprend donc la suppression de, a priori, 2 500 000 téléspectateurs en moyenne avaient suivi la saison 2. Mais bon, la décision est prise. Il faut faire des économies. Et puis c'est peut-être une journaliste que vous aimez regarder le soir sur Quotidien. Après 6 saisons, Ambre Chalumeau quitte TMC. Les producteurs étaient contents de mon travail et auraient voulu que je poursuive l'exercice, mais j'ai la curiosité de faire autre chose. Voici ce qu'elle a déclaré au Parisien. Toujours selon le Parisien, la journaliste spécialiste des questions de sexualité Maya Mazorette devrait également quitter l'émission.
1: Et enfin, on passe au programme de ce soir, Valentin.
2: Sur TF1, c'est le rendez-vous des aventuriers du mardi en continu avec un nouvel épisode de Koh-Lanta, les reliques du destin. Si vous zappez sur France 2, vous tomberez sur un documentaire sur le militant nationaliste corse, Ivan Colonna. Ça s'appelle Colonna, une tragédie corse. Sur France 3, on nous propose le téléfilm C'est qui le chef? Sur France 4, après les garçons hier, on va pouvoir voir l'équipe de France féminine. Ce soir, les Bleus affrontent l'Irlande dans le cadre des éliminatoires de la Coupe du Monde. Sur France 5, si vous êtes fan de randonnée, c'est pour vous. Au programme ce soir, un documentaire sur la randonnée, une affaire qui marche. Et puis sur M6, c'est Marié au premier regard. Que sont-ils devenus?
1: Eh ben merci Valentin. 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La suite des hits, c'est avec Coldplay. Voici Little et Little Sims, We Pray.

0: conduire, on vient sur le thème du jour, les plus beaux slows de votre vie dans un instant.
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3: Allez, la seule difficulté qui reste actuellement, bien c'est au bas de la montée de Saint-Chamond. Lorsque vous venez de Lyon au niveau de la Grand-Croix, vous avez actuellement quelques difficultés pour arriver au sommet du contournement. Restez prudent.
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0: C'était bon, ça, Wingfield à l'instant avec Saturday Night. Je vous rappelle que ce matin, on a parlé des slow, de cette danse de daron et de daronne que Valentin danse peu, qui ne se danse plus. Il nous a confirmé, vous nous avez confirmé également sur les réseaux sociaux. En tout cas, c'est bien fait plaisir. Merci, bravo pour cette belle musique que tu as choisie. C'était pour Clara, Flightless Bird, Iron and White, pour toi. Le plus beau slow.
1: Je vous donne des idées, quoi. C'est pour vous, c'est cadeau.
2: C'est agréable à écouter, même si on ne danse pas.
0: Et moi, du coup, j'avais choisi un petit Céline Dion, quoi, quand même, la base. Hein ? Chacun y va de sa petite chanson Love. Et Karine, inconnue au bataillon, Manchester Orchestra, mais c'est beau aussi. Avec The Way. Bref, le goût, quand même, du slow, c'est Scorpion. Hein.
2: C'est vrai.
0: C'est vrai que c'est beau. Il faudrait que je prenne ma carte blanche un peu plus souvent parce que je pourrais bien vous mettre un Sting Loving You en entier, ce serait pas mal quand même. Hein. On va caler ça. En tout cas, merci d'avoir réagi, c'était la question du daron du jour. On va le faire comme ça, des petites questions du passé, c'est pas mal, ça fait réagir. Et puis, ça fait chercher dans le passé, dans les archives, Valentin, pour s'intéresser au sujet. Valentin, je te laisse avec Jérôme dans un instant, les infos. Merci l'équipe, rendez-vous demain, on s'écoute Lola, Superbus et Oshi sur la radio de la Loire. Salut!

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2: La matinée se poursuit sur Active à 10h, accompagnée par tous les hits de la Loire. On prépare Elena avec Tout a changé, rien n'a changé. Avant cela, on discute de la météo avec Valentin Barthévian qu'on retrouve maintenant pour toute l'actu du jour. Bonjour Valentin.
3: Bonjour Jérôme, bonjour à tous. À la une, le Tour Auvergne-Rhône-Alpes débarque à Péreux dans le Roannais aujourd'hui. C'est la troisième étape du Tour de cette compétition cycliste internationale. Vous la connaissez sans doute sous son ancien nom, le Critérium du Dauphiné. Aujourd'hui, c'est sous la forme d'un contre-la-montre par équipe de 28,4 km. De nombreuses routes sont fermées à la circulation. La RD 504 sera par exemple fermée cet après-midi entre le rond-point du lac et Montagny. La D17 et la D31 sont aussi impactées depuis 8h ce matin. Vous avez toutes les restrictions sur le site de la mairie de Péreux. En justice, les débats ont repris à 9h ce matin à Lyon. C'est parti pour le deuxième jour du procès en appel de l'affaire du chantage à la vidéo intime. Secoue la mairie de Saint-Etienne depuis plusieurs années. Vous le savez, hier, l'ancien maire Stéphane Hoguel a promis des éléments nouveaux alors qu'il clame toujours son innocence. Il a jusqu'à vendredi pour s'expliquer. Gilles Rossari, Langlais et Samy Kéfé-Jérôme sont aussi entendus toute la semaine. Seul Pierre Gauthiery, qui a été condamné à 4 ans de prison, dont 2 ans avec sursis, n'a pas fait appel et est présent uniquement en tant que témoin. On reste à Saint-Etienne. Il vaut mieux prévenir que guérir. La ville organise aujourd'hui une journée de sensibilisation et de prévention au dépistage des cancers. Ça se passe sur la place de l'Hôtel de Ville depuis 9h ce matin jusqu'à 17h. Cancer du sein, cancer du côlon ou encore cancer du col de l'utérus ou encore cancer du côlon. Les dépistages sont totalement gratuits. Vous pourrez aussi prendre rendez-vous pour la vaccination du papillomavirus qui est recommandée jusqu'à 26 ans. Il y a tout un tas d'animations, comme un atelier d'auto-examen des seins pour apprendre les bons gestes pour détecter d'éventuelles anomalies. On vous a mis là encore toutes les infos pratiques sur activeradio.com. Eux sont en grève aujourd'hui, les personnels éducatifs du collège Jacques Brel à Chazelles-sur-Lyon, les familles et les élus du village de Saint-Médard en forêt se mobilisent également. Ils dénoncent notamment que le directeur académique des services de l'éducation ait fait le choix d'affecter les 10 enfants de la commune de Saint-Médard en forêt sur le collège de Saint-Galmier. Alors que depuis des années, tous les enfants du village sont scolarisés au collège de Chazelles-sur-Lyon. Les familles ont été mises devant le fait accompli jeudi matin lors de l'inscription. Un campus universitaire peut redynamiser tout un centre-ville. Le site de Tréfilerie vient de faire peau neuve après 5 ans de travaux. L'université Jean Monnet a renforcé son ancrage au cœur du centre-ville de Saint-Etienne en offrant également des espaces verts et des services accessibles à tous les citoyens. On revient sur tout ça dans le journal de midi 10. Sans foot, on connaît le nom du prochain entraîneur de l'AS Saint-Etienne. Il a été officialisé hier. Yann Cafro, c'est son nom. Il est écossais, il est âgé de 39 ans. Il sort d'une saison plutôt moyenne en première division portugaise avec son club d'Estoril. Ils ont terminé 10e du championnat. Et puis si vous recherchez un travail, rendez-vous dès maintenant à la galerie Espace Montueux à Saint-Etienne. La mission locale organise une matinée pour découvrir tous les métiers proposés, de la sécurité à la coiffure esthétique, en passant par la restauration rapide ou encore les métiers du nettoyage. Ça se passe jusqu'à midi.
2: Et Valentin, il est temps de passer à la météo. C'est quoi la tendance pour ce mardi?
3: Malgré les quelques nuages qu'on peut voir ce matin, ça devrait aller de mieux en mieux cet après-midi avec le retour des éclaircies, même si je vous l'avoue, le ciel devrait rester relativement voilé. C'est ce qu'annonce en tout cas Météo France. Côté température, il fait un peu moins chaud qu'hier. On va atteindre les 16 degrés seulement pour les maxis à Saint-Bonnet-le-Château, 18 degrés attendus à Firminy, 19 à Saint-Chamond, 20 degrés à Saint-Etienne, à Montbrison ou si vous habitez du côté de Riva, 21 degrés à Feur, 22 degrés à Roanne et à Charlieu, et jusqu'à 23 degrés attendus du côté de Saint-Pierre-de-Beuve dans le sud du département.
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2: Merci beaucoup Valentin et à tout à l'heure. Retour de tous les hits de la Loire maintenant avec Elena. Tout a changé, rien n'a changé sur Active. Je viens.

0: 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Bonjour, bonjour tout le monde, partout dans la Loire et la Haute-Loire. C'est parti pour les matins actifs en ce mardi matin. Que vous soyez au travail, à la maison ou en voiture, j'espère que vous allez bien. Avant 11h, on a plein de choses à faire avec déjà 50 euros de shopping et un nouvel indice dans votre énigme qui arrivera tout à l'heure. Et puis dans le prochain quart d'heure, beaucoup plus proche de nous, on jouera avec les terrasses de l'été Active et ses 60 euros de bons repas à gagner pour bien profiter des beaux jours et des plus belles adresses de chez nous. D'ici là, tous les hits de la Loire sont là eux aussi. Et pour vous accompagner, nous aurons Alex Warren avec Eternity. Installez-vous confortablement, les matins actifs, on est ensemble jusqu'à 13h.
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0: Andy avec Goldorak et l'inspecteur Gadget.
1: Et là qui va là.
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0: SIA et Gimme Love sur Active. On joue
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0: Et comme tous les jours, dans le 10-13, dans les matins Active, je vous permets de gagner 50€ de shopping par tirage au sort vendredi cette semaine. Je vous rappelle que nous jouons avec les rues de Rives à Rives de Gier. Et voici donc les indices que nous avons en notre possession pour notre énigme. Je suis un chanteur français très connu. Ma carrière a commencé grâce à une prestation vue par des millions de personnes. Je rajoute

maintenant, c'est une vidéo amateur qui a changé ma vie. Je pense que cet indice vous met sur la piste. Alors allez-y, appelez maintenant Karine au 04 77 420 400.

matinée sur Active avec Joseph Kamel et Crash. Pendant que vous êtes en train de travailler, Christophe Sautarel est en train de faire sa meilleure sieste, de compléter sa nuit qui a été courte pour lui. Et il sera en pleine forme demain matin pour son grand retour dans le plus grand morning de la Loire avec tout ce qu'il faut pour passer une excellente matinée, un excellent réveil. Mais aussi, eh bien, comme tous les mercredis à 8h45, eh bien, la vraie bonne nouvelle de Valentin Barthévian. Et vous allez pouvoir la juger, cette bonne nouvelle, comme Karine et Christophe. Et ça sera à vous de nous dire si c'est une vraie bonne nouvelle.

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On est bien tous ensemble sur Active, la radio de la Loire, avec Carole G, Côté IT, Despouès d'Etty. On continue de parler de la Coupe du Monde dans notre info en plus. Et cette étude qui nous apprend aujourd'hui, et malheureusement ça ne va pas faire plaisir aux patrons qui nous écoutent, que 33% des Ligériens prévoient de poser au moins un jour de congé ou de RTT le lendemain d'un match de l'équipe de France pour pouvoir fêter comme il se doit la victoire.

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0: passez votre fin de matinée avec Active, la radio de la Loire. C'était The Weeknd et Can't Feel My Face.
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0: On y va pour découvrir un nouvel indice maintenant sur Active. Indice qui vous permet de découvrir notre énigme. Et si vous avez la bonne réponse, et bien vendredi que vous rentrez dans le tirage au sort, bim bam boum, vous allez pouvoir repartir avec 50 euros de shopping au rue de...

arrive à Rive-de-Gier. On sait déjà que pour notre énigme, je suis un chanteur français, que ma carrière a commencé grâce à une prestation vue par des millions de personnes, que c'est une vidéo amateur qui a changé ma vie, ça je vous l'ai dit tout à l'heure, et puis je rajoute ce nouvel indice maintenant. Avant d'être connu partout en France, je chantais déjà devant un public beaucoup plus restreint depuis que je suis très jeune. 04 77 420 400 04 77 420 400. On attend vos réponses avec Karine du côté du Standard.

0: Bon début d'après-midi à vous avec Active, il est midi. On se prépare le hit de Naïka avec One Track Mind. On verra aussi ce qui se passe du côté de l'actu de midi 10 avec les titres dans un instant. Mais juste avant, Valentin Barthévian, jetons un petit coup d'œil à la météo. C'est quoi la tendance de cet après-midi?
1: Eh ben, on devrait voir les nuages gris s'effacer un tout petit peu pour laisser place à quelques petites éclaircies. C'est ce qu'annonce Météo France, même si le ciel restera relativement voilé. Côté température, vous le sentez peut-être, il fait un petit peu moins chaud qu'hier. On va atteindre seulement les 16 degrés pour les maxis à Saint-Bonnet-le-Château cet après-midi. 18 à Firminy, 19 à Saint-Chamond, 20 degrés à Saint-Thé, à Montbrison, à Réveil, à Saint-Galmier, 21 degrés à Feur, 22 à Roanne et à Charluet, jusqu'à 23 degrés du côté de Saint-Pierre-de-Beuf.
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0: Et puis Valentin, les infos seront là à midi 10. On va parler de quoi dans quelques minutes?
1: À la une, de nouveaux enregistrements audio ont été révélés ce matin à Lyon pour le jour 2 du procès en appel de l'affaire du chantage à la vidéo intime qui secoue la mairie de Saint-Étienne depuis des années. Le procès a lieu au moins jusqu'à vendredi. Dans l'actualité également, le Tour Auvergne-Rhône-Alpes débarque à Péreux dans le Roannais. Aujourd'hui, troisième étape du Tour de cette compétition cycliste internationale. Il y a pas mal de perturbations sur les routes. Et puis on connaît le nom du nouvel entraîneur de l'AS Saint-Étienne. Il a été officialisé hier. Yann Catro, c'est son nom. Il est écossais, il a 39 ans. Il sort d'une saison plutôt moyenne en première division portugaise avec son club d'Estoril.
0: Merci Valentin et rendez-vous dans une petite dizaine de minutes. Côté hit pour votre début d'après-midi, Ava Max sera là. Et Naïka, maintenant, c'est One Track Mind sur Active.
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0: Active, le hit de Avamax à l'instant avec So Am I. David Guetta sera là avec Moni juste après l'actu de midi 10. L'essentiel des infos, c'est maintenant avec le retour de Valentin Barthévian. Rebonjour Valentin.
1: Rebonjour Jérôme, bonjour à tous. À la une, des échanges vifs pour le deuxième jour du procès en appel de l'affaire du chantage à la vidéo intime qui secoue la mairie de Saint-Étienne depuis plusieurs années. Depuis ce matin 9h, les débats ont repris, hein. Des enregistrements sont ressortis d'après le Progrès. Tu fais les choses dans mon dos, c'est en permanence, c'est plus fort que toi. À notre notamment dit Gaël Perdriau, l'ancien maire stéphanois. Tu mens, tu es allé faire le coq, joue à ça Gilles. Il fait référence à l'ancien premier adjoint, Gilles Artigue, la victime du piège. Gilles Rossary, l'anglais, Samy Kéfi Jérôme sont eux aussi entendus toute la semaine. Seul Pierre Gauthiery, qui a été condamné à 4 ans de prison, dont 2 ans avec sursis, n'a pas fait appel, est présent uniquement en tant que témoin. Dans l'actualité également, le Tour Auvergne-Rhône-Alpes débarque à Péreux dans le Roannais aujourd'hui. C'est la troisième étape du Tour de cette compétition cycliste internationale. Vous la connaissez sans doute sous son ancien nom, le Critérium du Dauphiné. Aujourd'hui, c'est sous la forme d'un contre-la-montre par équipe de 28,4 km. De nombreuses routes sont fermées à la circulation. Attention, hein, la RD504 sera par exemple fermée cet après-midi entre le rond-point du lac et Montagny. La D17 et la D31 sont aussi impactées depuis 8h ce matin. Vous avez toutes les restrictions sur le site de la mairie de Péreux. Lui a été élu avec un grand soutien. Yves Nicolin, le maire de Roanne, a été réélu président de l'association des maires de la Loire avec 96,9%. L'association regroupe 319 maires sur les 320 communes du département. À Saint-Étienne, il vaut mieux prévenir que guérir. La ville organise aujourd'hui une journée dédiée à la prévention et au dépistage des cancers. Ça se passe sur la place de l'hôtel de ville jusqu'à 17h ce soir. Vous pourrez aussi prendre rendez-vous pour la vaccination contre le papillomavirus. Il y a tout un tas d'animations comme un atelier d'auto-examen des seins pour apprendre les bons gestes et détecter d'éventuelles anomalies. Vous avez là encore toutes les infos sur activeradio.com. Fini les espaces de cours austères, place aux grandes salles communes. Une partie du campus Tréfilerie en travaux a été inaugurée il y a quelques semaines maintenant à Saint-Etienne. Il propose désormais des surfaces d'enseignement augmenté, des lieux de vie pour le personnel, une restauration Crous totalement repensée pour éviter l'attente. Dominique Gauthier, architecte du projet, nous détaille la configuration de ces espaces.
2: Construit ce nouveau bâtiment, donc, qui est un tiers-lieu, restaurant universitaire qui accueille de multiples services et offre aux étudiants des salles d'enseignement, des bureaux pour les associations. Et puis en même temps, donc, on a restauré les autres bâtiments, les a rénovés, les a ouverts. On leur a redonné en fait une certaine vigueur, une certaine énergie qu'ils avaient déjà potentiellement, mais qui avait été un peu oublié, un peu gommé, un peu transformé. Donc c'est des bâtiments qui avaient un potentiel, des patios, de la lumière, le fait d'être assez horizontal, assez simple d'accès. Et on a voulu retrouver cette dynamique-là.
1: Et à noter que des salles alternatives avec micro-ondes et fontaine à eau ont été créées pour fluidifier les pauses déjeuner. En foot, on connaît le nom du nouvel entraîneur de la Saint-Etienne. Il a été officialisé hier. Yann Catro, c'est son nom. Il est écossais, il est âgé de 39 ans. Il sort d'une saison, disons-le, plutôt moyenne en première division portugaise avec son club d'Estoril. Ils ont terminé 10e du championnat. Et puis l'équipe de France termine sa préparation sur une note positive avant d'aller à la Coupe du Monde qui démarre jeudi. Les Bleus se sont imposés hier soir contre l'Irlande du Nord sur le score de 3-1 grâce à un triplé signé Michael Olise. Prochain rendez-vous, donc, ce sera au Mondial mardi prochain, le 16 juin, face au Sénégal.
0: Merci beaucoup Valentin. Team Canap ou Team Aubard, et bien vous allez faire votre choix dans un instant. Nous allons jouer avec la Coupe du Monde sur Active. Et puis David Guetta, voici Monet.

0: David Guetta sur Active en ce début d'après-midi. C'était Moni.
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0: Allez, on sort les écharpes, les drapeaux et notre plus beau maillot. Il est temps de jouer maintenant et de choisir votre team. Est-ce que, les amis, vous êtes en ce début d'après-midi team canap ou team au bar? Je vous laisse une seconde de réflexion. Eh bien, faites votre choix maintenant en appelant Karine pour la team canap. 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
0: Allez-y, faites-vous plaisir. Pendant vos appels, nous écouterons le retour de tous les hits de la Loire avec Louane et conduire sur Active.
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sur Active, vous venez d'écouter le hit de Elton John et Dua Lipa, magnifique collaboration sur Cold Heart. Ça fait du bien en ce début d'après-midi. 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

Benson Boone que j'adore, c'était Mystical Magical sur Active. Bon, ben, je vous dis à demain, on se retrouve mercredi à partir de 10h. La suite de votre mardi, super facile, dès 16h, le Drive Active avec Laurent, et puis dans quelques minutes, c'est-à-dire à partir de 13h, eh bien, la playlist Active. On ne se quitte pas comme ça, puisqu'avant 13h, retour de tous les hits de la Loire avec Bon Entendeur, Nicoletta, pour Fio, Maravilla. Salut et à demain, ciao.

0: Anthony Perel.
1: Bonjour à tous, à la une, écoutez nos enfants enfermés, les agresseurs, des centaines de personnes étaient rassemblées hier soir devant le tribunal de Saint-Étienne. Un rendez-vous en hommage à la petite Liana, 11 ans, retrouvée morte la semaine passée d'une part, mais aussi pour bousculer une justice jugée trop lente d'autre part. Des rassemblements similaires étaient organisés à Roanne, Montbrison et un petit peu partout en France. Yves Nicolin reste président de l'AMF 42, l'antenne départementale de l'Association des maires de France. Le conseil d'administration était réuni hier à Clépé et le maire de Roanne s'est vu confier un nouveau mandat. L'AMF 42 regroupe 319 maires sur les 320 communes du département et elle a pour but de relayer les préoccupations et les positions des élus auprès des membres du Parlement. Attention, si vous avez prévu de prendre le train, une grève à la SNCF débute ce soir à 20h et se poursuivra ce mercredi. En circulation, 2 TGV sur 3, un intercité sur 2 et un trafic régional qualifié de fortement perturbé. Demain, salaire, statut et conditions de travail sont au cœur des revendications des cheminots. À noter qu'à 7h ce matin, la liaison Saint-Élion a été perturbée à cause d'une intervention à Givors. Et puis le Tour Auvergne-Rhône-Alpes est chez nous. Le contre-la-montre se joue à Perreux cet après-midi. 28,4 km au programme. Le premier départ est fixé à 15h05. Et au général, c'est un Français qui est en tête, Alex Baudin.

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0: Anthony Perel.
1: Bonjour à tous, à la une, écoutez nos enfants enfermés, les agresseurs, des centaines de personnes étaient rassemblées hier soir devant le tribunal de Saint-Étienne. Un rendez-vous en hommage à la petite Liana, 11 ans, retrouvée morte la semaine passée d'une part, mais aussi pour bousculer une justice jugée trop lente d'autre part. Des rassemblements similaires étaient organisés à Roanne, Montbrison et un petit peu partout en France. Yves Nicolin reste président de la MF 42, l'antenne départementale de l'Association des maires de France. Le conseil d'administration était réuni hier à Clépé et le maire de Roanne s'est vu confier un nouveau mandat. La MF 42 regroupe 319 maires sur les 320 communes du département et elle a pour but de relayer les préoccupations et les positions des élus auprès des membres du Parlement. Attention, si vous avez prévu de prendre le train, une grève à la SNCF débute ce soir à 20h et se poursuivra ce mercredi. En circulation, 2 TGV sur 3, un intercité sur 2 et un trafic régional qualifié de fortement perturbé. Demain, salaire, statut et conditions de travail sont au cœur des revendications des cheminots. À noter qu'à 7h ce matin, la liaison Saint-Élion a été perturbée à cause d'une intervention à Givors. Et puis le Tour Auvergne-Rhône-Alpes est chez nous. Le contre-la-montre se joue à Perreux cet après-midi. 28,4 km au programme. Le premier départ est fixé à 15h05. Et au général, c'est un Français qui est en tête, Alex Baudin.
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0: Anthony Perel.
1: Bonjour à tous, à la une, écoutez nos enfants enfermés, les agresseurs. Des centaines de personnes étaient rassemblées hier soir devant le tribunal de Saint-Etienne. Un rendez-vous en hommage à la petite Liana, 11 ans, retrouvée morte la semaine passée d'une part, mais aussi pour bousculer une justice jugée trompe d'autre part. Des rassemblements similaires étaient organisés à Roanne, Montbrison et un petit peu partout en France. Yves Nicolin reste président de l'AMF 42, l'antenne départementale de l'Association des maires de France. Le conseil d'administration était réuni hier à Clépé et le maire de Roanne s'est vu confier un nouveau mandat. L'AMF 42 regroupe 319 maires sur les 320 communes du département et elle a pour but de relayer les préoccupations et les positions des élus auprès des membres du Parlement. Attention, si vous avez prévu de prendre le train, une grève à la SNCF débute ce soir à 20h et se poursuivra ce mercredi. En circulation, 2 TGV sur 3, un intercité sur 2 et un trafic régional qualifié de fortement perturbé. Demain, salaire, statut et conditions de travail sont au cœur des revendications des cheminots. A noter qu'à 7h ce matin, la liaison Saint-Élion a été perturbée à cause d'une intervention à Givors. Et puis le Tour Auvergne-Rhône-Alpes est chez nous. Le contre-la-montre se joue à Perreux cet après-midi. 28,4 km au programme. Le premier départ est fixé à 15h05 et au général, c'est un Français qui est en tête, Alex Baudin.
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1: Il est 16h sur Active. Bienvenue, c'est Laurent. C'est parti pour le drive de ce mardi après-midi avec Martin Solveig dans un instant et Teddy Swims. Mister Know It All, le nouveau Teddy Swims, c'est ce qui arrive après la météo. Mais d'abord l'actu en deux minutes, les infos avec Mister Anthony Perel. Salut Anto.

0: Salut Laurent, salut à tous. À la une, écoutez nos enfants enfermés, les agresseurs. Des centaines de personnes étaient rassemblées hier soir devant le tribunal de Saint-Étienne. Un rendez-vous en hommage à la petite Liana, 11 ans, retrouvée morte la semaine dernière d'une part, mais aussi pour bousculer une justice jugée trop lente d'autre part. Des rassemblements similaires étaient organisés à Rouen et Montbrison. Pour répondre à la colère et l'émotion que suscite cette affaire, Sébastien Lecornu propose de renforcer les peines pour les violeurs en série. C'est ce qu'il a annoncé à la suite d'une réunion avec plusieurs de ses ministres organisée ce matin. Yves Nicolin reste président de l'AMF 42, l'antenne départementale de l'Association des maires de France. Le conseil d'administration était réuni hier à Clépé. Le maire de Rouen s'est vu confier un nouveau mandat. L'AMF 42 regroupe 319 maires sur les 320 communes du département et elle a pour but de relayer les préoccupations et les positions des élus auprès des membres du Parlement. Construire le futur sans arrêter le présent, entre le maintien des cours pendant les démolitions et l'urgence de supprimer les passoires thermiques, l'opération du campus Tréfilerie vient de s'achever à Saint-Étienne. Elle a nécessité une logistique de précision. L'architecte Dominique Gauthier, qui a mené le projet, revient sur les contraintes majeures de ce projet, qui s'élève à 40 millions d'euros. On l'écoute.
1: On s'efforce de faire des bâtiments qui soient évolutifs, qui ne soient pas figés, parce qu'évidemment que la demande d'un jour n'est pas celle de 5 ans, 10 ans après, donc il faut pouvoir prendre en compte ça. Il y aura peut-être un travail à faire dans quelques années avec le Crous pour augmenter encore la capacité, si c'est nécessaire, ou alors diversifier l'offre. Aujourd'hui, il y a le self, mais il y a aussi la cafétéria qui permet cette offre-là. Il faut faire en sorte que les flux soient maîtrisés et étalés dans le temps.
0: Des propos recueillis par Lucie Gallieux. Notez que le campus de la Métard est aussi visé par un projet de rénovation de la partie restauration et d'un Crous. Attention, si vous avez prévu de prendre le train, une grève à la SNCF débute ce soir 20h et se poursuivra ce mercredi. En circulation, 2 TGV sur 3 annoncés, un intercité sur 2, trafic régional qualifié de fortement perturbé demain. Salaire, statut, conditions de travail sont au cœur des revendications des cheminots. À noter qu'à 7h ce matin, la liaison Saint-Élion a été perturbée à cause d'une intervention du côté de Givors. Et puis le Tour Auvergne-Rhône-Alpes est chez nous. Le contre-la-montre se joue actuellement à Péreux, 28,4 km au programme. Le premier départ s'est fait il y a une petite heure. Et au général, c'est un Français qui est en tête actuellement, Alex Bonin.
2: Un petit coup d'œil à la météo maintenant.
0: Ça s'améliore un petit peu demain, Laurent. On aura moins de grisailles. Il fera entre 13 et 16 degrés le matin. Et puis l'après-midi, on va tourner autour des 20 sur tout le territoire avec des éclaircies qui sont annoncées par Météo France.
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2: Eh ben merci Anthony, retour de l'actualité dans une heure sur Active. D'ici là, tous les hits de la Loire pour démarrer le drive de ce mardi avec Martin Solveig dans un instant et puis le tout nouveau Teddy Swims avec sa grosse voix. Voici Mr. No, It All sur la radio de la Loire. Welcome tout le monde.

0: Matt Pokora sur Active, c'était 1000 fois sur la radio de la Loire. 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D'ici là, on va parler des audiences. Comment on mesure l'audience en radio? Réponse après Shakira dans la Minute Culture.
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1: Allez, c'est l'heure d'apprendre des choses sur Active. Et aujourd'hui, je vous expliquais comment marche l'audience en radio. Comment on sait combien de personnes écoutent la radio? Parce que quand vous écoutez Active dans votre voiture, dans votre cuisine ou tout simplement sur votre lieu de travail, il y a personne qui reçoit une petite notification pour dire tiens, il y a une personne de plus qui vient d'allumer sa radio. Non, ça c'est tout le défi. Contrairement à Internet, un poste de radio FM classique n'envoie aucune information à la station. C'est impossible donc de compter précisément les auditeurs un par un. Alors comment on fait? Ça c'est une bonne question. Il y a un bon vieil outil qui existe. C'est le téléphone. Oui, ma bonne dame. En France, c'est Médiamétrie qui mesure l'audience des radios en passant des coups de fil à des dizaines de milliers de personnes chaque année. Des personnes représentatives de la population française. C'est ce qu'on appelle l'échantillon. Et au téléphone, on leur demande quelle radio elles ont écouté. Donc là, elles répondent active. À quelle heure? Elles répondent entre 16h et 20h. Pendant combien de temps? Les 4 heures du drive active. Et sur quel support? Avec ma radio dans la voiture. Voilà. À partir de cet immense échantillon, les statisticiens extrapolent les résultats à l'ensemble de la population. Et c'est comme ça qu'on sait que tout le monde écoute le drive active. Voilà. Aujourd'hui, en tout cas, il existe des méthodes plus modernes. Vous allez me dire, pourquoi on les généralise pas? Pas si simple. Certains volontaires, en tout cas, peuvent porter, par exemple, un petit appareil qui est capable de reconnaître automatiquement les radios qu'ils écoutent grâce à un marquage sonore. Vous entendez pas, mais que la radio émet à travers son signal audio et il est intégré comme ça au programme et ces petits boîtiers détectent tout ça. Pour les écoutes sur Internet, c'est encore plus précis. Les serveurs enregistrent directement le nombre de connexions, la durée d'écoute ou encore le type d'appareil utilisé et même de quel coin du pays on est connecté, grâce à l'adresse IP notamment. Voilà. Sauf qu'aujourd'hui, les règles, elles sont fixé par l'ARCOM, et il n'y a que l'analyse de données de Médiamétrie qui compte dans le nombre d'auditeurs qu'on mesure et sur lequel on a le droit de communiquer. En tout cas, une radio peut connaître quasiment à l'unité près son audience en streaming, alors qu'en FM, on travaille toujours avec ces bonnes vieilles estimations statistiques qui sont relativement fiables, mais qui restent des estimations. Voilà, la Minute Culture sur Active, toujours à l'écoute en tout cas, pour faire monter l'audience de votre savoir. On y retourne avec Supermode. Tout de suite, voici Tell Me Why sur la radio de la Loire. Il y aura aussi le nouveau Vita dans le prochain quart d'heure avant de jouer ensemble pour préparer la Coupe du Monde sur Active.

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0: Beyoncé sur Active, c'était Him for the Weekend. Clara Luciani arrive pour la suite. Le souvenir de Clara Luciani, c'est la grenade. Ça arrive dans un instant, il y aura aussi Dici et Théodora. Mais d'abord, on va jouer ensemble pour préparer la Coupe du Monde, la Copa del Mundo.
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Et belle fin d'après-midi tout le monde avec Imagine Dragons. On vient d'écouter Bones sur la radio de la Loire. Ce matin, Christophe Sautarel recevait les organisateurs de la Stéphanoise, la course, la marche au féminin qui aura lieu vendredi au Parc de l'Europe à Saint-Etienne, avec ses parcours enfants et adultes. Pour les enfants, on peut courir à partir de 18h sur un parcours de 2 km, même pas. Et puis pour les adultes, il y a un parcours de 5 km avec un départ à 19h dans une ambiance festive et conviviale. On a parlé de tout ça ce matin. C'est un événement solidaire puisqu'une partie des inscriptions sera reversée à la Ligue contre le cancer et à l'association Les Yeux du Cœur. 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Allez faire un petit tour là aussi sur le site de la radio ou toutes les bonnes plateformes de podcast. On vous a mis aussi un bout de vidéo sur les réseaux, donc allez checker tout ça sur Active Radio, le compte Facebook ou le compte Instagram. C'est comme vous voulez. On est partout de toute façon. Nous on écoute Bruno Mars tout de suite. I Just Mind nous emmène jusqu'à 17h.

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1: Il est 17h sur Active. Belle fin de journée avec Clean Bandit dans un instant et Dara, la gagnante de l'Eurovision. Il y aura le casse-tête aussi, le casse-tête du Drive Active juste après la météo. Pour l'heure, on fait le tour de l'actu en 2 minutes à 17h. C'est l'heure d'entrer Anthony Perel pour les infos. Salut Anto.
2: Salut Laurent, salut à tous. À la une, pour répondre à la colère et l'émotion, Sébastien Lecornu propose de renforcer les peines pour les violeurs en série. C'est ce qu'il a annoncé à la suite d'une réunion avec plusieurs de ses ministres ce matin. Une sortie qui intervient au lendemain de ces rassemblements partout en France. Écoutez, nos enfants ont fermé les agresseurs, pouvait-on lire sur une pancarte déployée devant le tribunal de Saint-Étienne. Un rendez-vous en hommage à la petite Liana, 11 ans, retrouvée morte la semaine passée, était organisé d'une part, mais aussi pour bousculer une justice jugée trop lente d'autre part. Des rassemblements similaires étaient organisés à Rouen et Montbrison. Yves Nicolin reste président de l'AMF 42, l'antenne départementale de l'Association des maires de France. Le conseil d'administration était réuni hier à Clépé. Le maire de Rouen s'est vu confier un nouveau mandat. L'AMF 42 regroupe 319 maires sur les 320 communes du département et elle a pour but de relayer

0: et les préoccupations et les positions des élus auprès des membres du Parlement. Construire le futur sans arrêter le présent, entre le maintien des cours pendant les démolitions et l'urgence de supprimer les passoires thermiques, l'opération du campus Tréfilerie, qui vient de s'achever à Saint-Etienne, a nécessité une logistique de précision. L'architecte Dominique Gauthier, qui a mené le projet, revient sur les contraintes majeures de ce projet qui s'élève à 40 millions d'euros.
1: On s'efforce de faire des bâtiments qui soient évolutifs, qui ne soient pas figés, parce qu'évidemment que la demande d'un jour n'est pas celle de 5 ans, 10 ans après, donc il faut pouvoir prendre en compte ça. Il y aura peut-être un travail à faire dans quelques années avec le Crous pour augmenter encore la capacité, si c'est nécessaire, ou alors diversifier l'offre. Aujourd'hui, il y a le self, mais il y a aussi la cafétéria qui permet cette offre-là. Il faut faire en sorte que les flux soient maîtrisés et étalés dans le temps.
0: Des propos recueillis par Lucie Gallu. A noter que le campus de la Métard est également visé par un projet de rénovation de sa partie restauration. Attention, si vous avez prévu de prendre le train, une grève à la SNCF débute dans 3 heures maintenant. Elle se poursuivra ce mercredi. En circulation sont annoncés 2 TGV sur 3, un intercité sur 2 et un trafic régional qui sera fortement perturbé. Salaire, statut et conditions de travail sont au cœur des revendications des cheminots. Et puis le tour au Auvergne-Rhône-Alpes est chez nous cet après-midi. Le contre-la-montre par équipe se joue actuellement à Péreux, 28,4 km au programme. Au général, c'est un Français qui est en tête avant cette journée. Il s'agit d'Alex Baudin.
2: On passe à la météo, Anthony.
0: Ça s'améliore un peu demain, Laurent. On aura moins de grisaille qu'aujourd'hui. Il fera entre 13 et 16 degrés le matin. Et puis l'après-midi, on va tourner autour des 20 degrés avec des éclaircies prévues sur l'ensemble du territoire ligérien.
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2: Eh ben merci Anto. Voici la gagnante de l'Eurovision, Bangaranga, le son de Dara avant le casse-tête du Drive Active.

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1: Allez, on réfléchit ensemble, comme tous les soirs, à une nouvelle énigme dans le Drive, le casse-tête du Drive Active. À vous de résoudre cette énigme en 15 minutes, sans tricher, c'est parti. On est prêt à relever le défi? On se concentre. On me coupe et on me serre, mais on ne me mange jamais. Qui suis-je? On me coupe et on me serre, mais on ne me mange jamais. Qui suis-je? C'est pas la hit de la Loire, on les coupe pas. Hein. Ici sur Active, il y a l'hymne de la Coupe du Monde avec Shakira et Burna Boy qui arrive dans deux minutes.
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29: Ouais, avant le retour des hits et l'hymne de la Coupe du Monde, Anthony Laroute.
30: Oui, un auditeur qui a voulu rester anonyme nous a appelé pour nous signaler un accident sur la départementale 498 à hauteur de Saint-Marcellin-en-Forêt. Il y avait une voiture dans le fossé, ce qui occasionnait quelques perturbations dans le secteur. Vigilance si vous passez dans le coin. Sinon, ça coince principalement à Saint-Thé actuellement. La 72 est chargée dans les deux sens de circulation de Steele jusqu'à Geoffroy-Guichard. Vous êtes quasiment à l'arrêt dans la montée du col de la Bourrie entre Roche et Larry, qui en a du monde après l'échangeur de Terre-Noire jusque le HPL sur la RN88 quand vous partez en direction de Bellevue.
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Et comme tous les soirs, je vous fais bosser sur le chemin du retour à la maison avec une énigme à résoudre en 15 minutes. Et sans tricher, je vais vous donner l'énigme tout à l'heure, je vais vous donner la réponse maintenant, évidemment, pour vous libérer un petit peu. On me coupe et on me serre, mais on ne me mange jamais. Qui suis-je ? Ça, c'est la question que je vous posais. On me coupe et on me serre, mais on ne me mange jamais. Anthony Perel a dit « Mon dessert ». Parce que le premier qui y touche, gare à lui. Oui, sauf que toi, tu le manges. Anthony, ton dessert, en théorie. Donc non, ce n'est pas ton dessert. Sauf si tu l'oublies dans le frigo. Et encore que. On me coupe et on me serre, mais on ne me mange jamais. Qui suis-je ? Je suis tout simplement le jeu de cartes. Bah oui, on coupe les cartes après les avoir mélangées, avant de les distribuer. Et puis on les serre, les cartes, on les distribue. Mais jamais on ne mange son jeu de cartes. Sinon c'est bizarre. Bravo si vous aviez la bonne réponse. Allez, dans un instant, Lewis Capaldi, les infos et Gims avant ça. Voici Soleil sur la radio de la Loire.

0: Le soleil de Gims à l'instant sur Active. Il y a Lewis Capaldi qui arrive avec l'actu média de Valentin Barthévian. Et avant ça, les infos d'Anthony Perel.
1: Et à la une, ces échanges vifs pour le deuxième jour du procès en appel de l'affaire de chantage à la vidéo intime qui secoue la mairie de Saint-Étienne depuis plusieurs années. Ça se passe à Lyon et les débats ont repris ce matin avec des enregistrements dévoilés. C'est ce que rapportent nos confrères du Progrès. L'émotion et la colère hier soir à Saint-Étienne, comme partout en France, lors du rassemblement pour Liana. Des milliers de personnes étaient présentes devant les différents tribunaux après la mort de la jeune fille de 11 ans. Son corps a été retrouvé en fin de semaine dernière dans le Gers, alors que le principal suspect était déjà visé par de nombreuses plaintes. Les obsèques de la jeune fille auront lieu vendredi après-midi. La garde à vue de Patrick Bruel prolongée. Le chanteur est accusé de viol et d'agression sexuelle par plusieurs femmes. Entendu hier matin, son audition par la police joue donc les prolongations. Elle peut aller jusqu'à 48 heures, soit jusqu'à demain matin. Et puis en foot, les Bleus se rassurent avant de rallier les États-Unis. Les hommes de Didier Deschamps l'ont emporté 3-1 contre l'Irlande du Nord hier soir en amical. Le grand départ outre-Atlantique, c'est demain. Le mondial débute après-demain. Et le premier match officiel des Bleus, c'est dans une semaine, jour pour jour. Ce sera face au Sénégal.
0: Eh ben merci Anthony, retour de l'actualité dans une demi-heure. Avant ça, il y a l'actu média qui arrive avec Valentin Barthévian. Mais d'abord voici Lewis Capaldi sur Active, c'est Someone You Loved.
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0: Lewis Capaldi sur Active, c'était Someone You Loved sur la radio de la Loire. Daisy, dans un instant, Lady Gaga aussi sur Active et votre sélection pour la terrasse de l'été. Mais d'abord, notre gourmand en chef, c'est Valentin Barthévian. Salut Valentin.
1: Ouais, salut Laurent, bonsoir à tous.
0: Tu viens nous parler médias, évidemment, on va se régaler hein, aussi juste après. Mais d'abord, l'actu média, le programme télé et les audiences.
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1: Eh bien, c'est logiquement TF1 qui termine en tête des audiences hier soir avec du foot. L'équipe de France jouait contre l'Irlande du Nord pour un dernier match amical avant la Coupe du Monde. Vous étiez un petit peu plus de 5 millions à assister à la victoire des Bleus. 3 buts à 1. France 3 est deuxième de son côté avec la comédie Qui m'aime me suive qui a regroupé un petit peu plus de 2 millions de téléspectateurs. Et puis, c'est France 2 qui est troisième avec 2 épisodes en rediffusion de Meurtre au paradis. Vous étiez 1 920 000 téléspectateurs. On passe maintenant aux dernières actualités du petit écran. D'abord, après 2 saisons, France 3 annule la série policière a priori avec Florent Manaudou. La raison, elle n'est pas nouvelle. Hein. Je vous en ai déjà parlé dans de précédentes actualités télé. C'est la situation financière de France Télévisions. Appelée à faire de grandes économies par l'État, les décisions fortes s'enchaînent pour le groupe audiovisuel public. Après avoir supprimé Flavie en France, Belle et Bien Ensemble ou encore Les Maternelles, on apprend donc la suppression de a priori 2 500 000 téléspectateurs en moyenne avaient suivi la saison 2. Mais bon, la décision est prise, il faut donc faire des économies. Et puis, c'est peut-être une journaliste que vous aimiez regarder le soir sur Quotidien. Après 6 saisons, Ambre Chalumeau quitte TMC. Les producteurs étaient contents de mon travail et auraient voulu que je poursuive l'exercice. Mais j'ai la curiosité de faire autre chose. Voici ce qu'elle a déclaré au journal Le Parisien. Toujours selon Le Parisien, la journaliste spécialiste des questions de sexualité, Maya Mazorette, devrait également quitter l'émission. Ce soir, qu'est-ce qu'on regarde à la télé sur les grandes chaînes? Et bien sûr, TF1, c'est le rendez-vous des aventuriers. Chaque mardi, on continue avec un nouvel épisode de Koh-Lanta, les reliques du destin. Si vous appelez sur France 2, vous tomberez sur un documentaire sur le militant nationaliste corse Yvan Colonna. Ça s'appelle Colonna, une tragédie corse. Sur France 3, on propose le téléfilm C'est qui le chef. Sur France 4, après les garçons hier, on va pouvoir regarder l'équipe de France féminine. Les Bleus affrontent l'Irlande dans le cadre des éliminatoires de la Coupe du Monde féminine. Sur France 5, si vous êtes fan de randonnée, c'est pour vous. Au programme ce soir, un documentaire. Ça s'appelle La Randonnée, une affaire qui marche. Et puis sur M6, c'est Marié au premier regard. Que sont-ils devenus ?

0: Vega sur Active. On vient d'écouter Born This Way. Il y a Tame Impala qui arrive avec Jenny des Blackpink. On va écouter Dracula sur Active. On fera un point sur la route aussi, mais d'abord on se régale, hein.
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0: Et je vous emmène à l'Etra avec la permission de midi ce soir. C'est plus qu'un restaurant, c'est un lieu de vie, hein, avec plein d'événements. 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Je vous conseille de réserver parce qu'il va y avoir du monde. 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
29: Oui, on a quelques coups de France à bord du Carrefour Mably. En ce qui concerne le Rouennais, les autres difficultés sont à Saint-Thé. A priori, on a un accrochage au niveau du rond-point de Dourdel, ça coince. Entre Roche et Villard, de l'autre côté, vous êtes à l'arrêt dans la montée du col de la Borie, puis à 72, bien chargé du stade Geoffroy Guichard jusqu'à Méon en direction de Terre-Noire.
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Paya dans le drive Active de ce mardi soir. C'était Stereo Love sur Active. Dans un instant, les infos à 18h, la météo aussi. Puis on fera un point sur la route hein, si vous voulez nous appeler pour nous dire ce qui se passe. C'est au 04 77 420 400. Tout de suite, c'est Luisa et Bleu Soleil.

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1: Ah, il est 18h sur Active. Très belle fin de journée, bon mardi avec Alex Warren dans un instant et puis Bad Bunny pour la suite des hits. Nueva Yol, le nouveau Bad Bunny, c'est ce qui arrive juste après la météo. Mais d'abord l'actu en 2 minutes, les infos à 18h avec Anthony Perel. Salut Anthony.
2: Salut Laurent, salut à tous. À la une, pour répondre à la colère et l'émotion, Sébastien Lecornu propose de renforcer les peines pour les violeurs en série. C'est ce qu'il a annoncé à la suite d'une réunion avec plusieurs de ses ministres ce matin. Une sortie qui intervient au lendemain de ces rassemblements partout en France. Écoutez nos enfants enfermés, les agresseurs, pouvait-on lire sur une pancarte déployée par des manifestants devant le tribunal de Saint-Étienne hier soir. Un rendez-vous en hommage à la petite Liana, 11 ans, retrouvée morte la semaine dernière d'une part et pour bousculer une justice jugée trop lente d'autre part. Des rassemblements similaire était organisé à Roanne-Montbrison et donc un peu partout dans le pays. Dans l'actu, cette tentative de casse à la voiture Bélier, quartier Montplaisir à Saint-Étienne, ça s'est passé en pleine nuit et c'est une boutique de cycles qui a été visée. Actu 17 précise que dans leur fuite, les malfaiteurs auraient foncé sur des fonctionnaires de la BAC qui auraient ouvert le feu en réponse. Une enquête a été ouverte. Yves Nicolin reste président de l'AMF 42, l'antenne départementale de l'Association des maires de France. Le conseil d'administration était réuni hier à Clépé. Le maire de Roanne s'est vu confier un nouveau mandat. L'AMF 42 regroupe 319 maires sur les 320 communes du département et elle a pour but de relayer les préoccupations et les positions des élus auprès des membres du Parlement. Appli en rade, agence injoignable au téléphone, petit coup de pression pour les clients de Crédit Agricole qui pour certains ont cru à un piratage lorsqu'ils ont reçu cet après-midi une notif test Cédric sur leur téléphone. Mais rassurez-vous, on est allé à la pêche aux infos, il s'agit d'une erreur humaine, en aucun cas d'un piratage. Depuis quelques minutes, les numéros sont à nouveau joignables et l'appli fonctionne. Tout avait planté à la suite d'un trop grand nombre de personnes ayant cliqué sur la fameuse notification mystère. Attention, si vous avez prévu de prendre le train, une grève à la SNCF débute dans 2 heures maintenant et ça se poursuivra tous mercredi. Sont annoncés en circulation 2 TGV sur 3, un intercité sur 2 et un trafic régional qualifié de fortement perturbé. Salaire, statut et conditions de travail sont au cœur des revendications des cheminots. Et puis le tour au vin de Rhône-Alpes pété chez nous. Cet après-midi, Mathieu Jorgensen s'adjuge le contre-la-montre à Péreux qui était de 28,4 km contre-la-montre par équipe. Donc au général, Alex Baudin, le français, conserve lui la tunique de leader.
1: On passe à la météo, Anthony.

0: Ça s'améliore un petit peu demain, Laurent. On aura un petit peu moins de grisaille, un peu plus de soleil. Il fera entre 13 et 16 degrés le matin. Et puis l'après-midi, on va tourner autour de la vingtaine de degrés avec des éclaircies prévues sur l'ensemble du territoire.
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2: Eh bien merci Anto, voici Bad Bunny.

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0: Marine sur Active, on vient d'écouter Ma Faute. Moziman Escape the Use pour la suite. On va écouter Ghost, mais d'abord on joue ensemble.
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30: Oui, Laurent, on a trois petites difficultés. Ça coince aux abords du carrefour Mably. On a un kilomètre de ralentissement dans la montée du col de la Borie à Saint-Thé, puis quelques coups de frein sur le pont de Givors dans le sens Rhône-Loire.
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Keep the Use, remixé par Quentin Mosiman. On vient d'écouter Ghost sur la radio de la Loire. Avant les infos de 18h30, je vous promets un gros souvenir signé No Doubt. On va écouter Don't Speak. C'est juste après Ed Sheeran. Voici The A-Team.

0: minutes sur Active. On vient d'écouter Don't Speak, il y a Carbone qui arrive et les One Republic aussi avant la traîne du jour. Anthony Perel, les infos avancent à l'actu en une minute.
1: Et à la une, ces échanges vifs pour le deuxième jour du procès en appel de l'affaire de chantage à la vidéo intime qui secoue la mairie de Saint-Étienne depuis 2022. Les débats ont pu reprendre ce matin avec des enregistrements dévoilés, c'est ce que rapportent nos confrères du Progrès. L'émotion et la colère hier soir à Saint-Étienne, comme partout en France, lors du rassemblement pour Liana. Des milliers de personnes étaient présentes devant les différents tribunaux de France après la mort de la jeune fille de 11 ans. Son corps a été retrouvé en fin de semaine passée dans le Gers alors que le principal suspect avait déjà été visé par de nombreuses plaintes. Les obsèques de la jeune fille auront lieu vendredi après-midi. La garde à vue de Patrick Bruel a été prolongée. Le chanteur est accusé de viol et d'agression sexuelle par plusieurs femmes. Entendu hier matin, son audition par la police joue donc les prolongations. Elle peut aller jusqu'à 48 heures, soit demain matin. Et puis en foot, les Bleus se rassurent avant de rallier les États-Unis. Les hommes de Didier Deschamps l'ont remporté 3-1 contre l'Irlande du Nord hier soir en amical. Le grand départ pour les USA, c'est demain. Le mondial débute après-demain. Le premier match officiel des Bleus, ce sera dans une semaine, jour pour jour, face au Sénégal.
0: Ah ben merci Anthony, retour de l'actualité dans une demi-heure. Toi, on te retrouve dans 5 minutes pour la traîne du jour. Tu vas nous emmener sur les réseaux. Il y a encore un truc qui buzz, j'en suis sûr. On va tout savoir après le rappeur montpellierain Carbone et son nouveau son Ne me quitte pas sur Active et les One Republic juste derrière.

0: Les One Republic sur Active, c'était Runaway. Il y a Just a Jack Style qui arrive, Turn the Lights Off, à écouter dans un instant. Votre sélection pour la terrasse de l'été aussi, histoire de vous régaler avec la permission de midi à l'Etra. Mais d'abord, Anthony, on file sur les réseaux.
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2: Et aujourd'hui, trend spécial Ryan Cherki. Alors c'est le joueur des Bleus, pour ceux que j'ai déjà perdu. Vous avez sans doute vu passer des extraits avec des petites vidéos où le joueur formé à Lyon est moqué sur les réseaux sociaux. La raison, sa pose étrange lors de la photo officielle du groupe de l'équipe de France avec le président Emmanuel Macron. C'était lors de la visite à Clairefontaine la semaine passée. On y voit le feu follet de Manchester City tout recroquevillé sur lui-même. C'est devenu un mème sur internet et TF1 l'a taquiné à ce sujet.
3: Alors il y a des parodies. Attendez, non mais Ryan,
4: oui, mais je les ai vus aux toilettes. Mais la meilleure, c'est sur les corners d'Arsenal. C'est la meilleure, celle-là. Tant que ça fait rire les gens, tant que ça procure du bonheur, et ben.
2: Ah, il est plutôt bon joueur, mais alors pourquoi cette pose étrange sur une photo qui va faire le tour du monde? Eh bien, le joueur s'est expliqué.
4: C'est une question de respect. Vous savez, j'étais à côté de Madame la Ministre. Et je ne me voyais pas être au-dessus d'elle ou alors qu'on la voit moins que moi. Donc forcément, je me suis baissé un peu pour qu'on la voit un peu plus.
2: Ah, c'est plutôt beau, c'est altruiste, ce qui n'est pas toujours sur le terrain. En tout cas, l'ambiance est détendue au sein de l'équipe de France, puisque même les joueurs font cette pause désormais lors des petits jeux à l'entraînement. On voit les vainqueurs se recroqueviller sur eux-mêmes, à voir s'ils célèbrent aussi de cette manière en cas de but lors de la Coupe du Monde. On sera peut-être fixé dans une semaine jour pour jour.
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0: Et Turn the Lights Off sur la radio de la Loire. Dans un instant, Star Sailor. Remixé par Dorian et César, le duo Offenbach. C'est Fort to the Floor à venir avec un point sur la route. Mais d'abord, on se régale.
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18: Allez, avant le retour des hits, Anthony Laroute.
19: RS Laurent, ça va beaucoup mieux dans le Rouennais sur le bassin stéphanois. C'était déjà calme dans le Forêt il y a une trentaine de minutes. Et puis même sur le pont de Givors, il n'y a plus grand monde. Bonne route.
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0: Sarah Larsson sur Active, c'était le Loche Live en ce mardi soir. Allez, c'est l'heure d'apprendre des choses maintenant sur Active.
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0: Et oui, je vais vous dire maintenant comment on fait pour calculer l'audience en radio. C'est une question que beaucoup de monde se pose. Comment on sait combien de personnes écoutent la radio? Parce que quand vous écoutez Active dans la voiture, sur votre lieu de travail, dans votre cuisine, eh ben, il n'y a personne qui reçoit une petite notification pour dire tiens, il y a quelqu'un qui vient d'allumer sa radio. Non, et c'est tout là le défi. Parce que contrairement à Internet, un bon vieux poste radio FM classique n'envoie pas d'informations à la station. Impossible de savoir précisément combien il y a d'auditeurs. On ne peut pas les compter un par un. Alors comment on fait? Et il me demandait pour savoir qu'il y a 80 000 personnes qui écoutent Active. Eh bien, avec une bonne vieille méthode à l'ancienne. Médiamétrie passe des coups de téléphone. C'est comme ça qu'on mesure l'audience des radios. Chaque année, Médiamétrie interroge des dizaines de milliers de personnes à travers la France, des personnes représentatives de la population française, et on leur demande quelle radio elles ont écouté. C'est là qu'il faut dire Active, hein. À quelle heure? Vous pouvez dire entre 16h et 20h. Combien de temps? Les 4 heures du drive, ça me va bien. Et sur quel support? Eh ben avec votre radio FM. Voilà, c'est à partir de cet immense échantillon que les statisticiens extrapolent les résultats à l'ensemble de la population. Alors aujourd'hui, il y a des méthodes plus modernes, hein. Certains volontaires, par exemple, portent un petit appareil qui est capable de reconnaître automatiquement les radios grâce à un petit marquage sonore. Vous l'entendez pas, mais il est intégré au programme qu'on diffuse. Et puis, pour les écoutes sur Internet, c'est encore plus précis, puisque les serveurs peuvent enregistrer directement le nombre de connexions, la durée d'écoute, et à partir de l'adresse IP, on peut même savoir dans quel coin de la France vous êtes connecté. Voilà, sauf qu'en fait, les règles édictées par l'ARCOM nous imposent aujourd'hui de ne se baser que sur les estimations de Médiamétrie. On peut connaître à l'unité près son audience en streaming, mais en FM, eh ben on travaille toujours avec ces estimations. Alors, c'est des estimations, elles sont certes très fiables d'un point de vue statistique, mais ça reste des estimations. Voilà, la Minute Culture sur Active, toujours à l'écoute en tout cas pour faire monter l'audience de votre savoir. Allez, on y retourne avec tous les hits de la Loire. Oria maintenant et sa soirée mondaine avant les infos de 19h.

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7: Il est 19h sur Active. Belle fin de journée, bon mardi. On va écouter Zao et MC Solar dans un instant. Et Damiano David avec Next Summer. Active. Oui, c'est pour patienter jusqu'à l'été prochain. Approche en même temps. La météo et les infos, tout ça en 2 minutes à 19h avec Anthony Perel. Salut Anto.
8: Salut Laurent, bonsoir à tous. À la une, pour répondre à la colère et l'émotion, Sébastien Lecornu propose de renforcer les peines pour les violeurs en série. C'est ce qu'il annonce à la suite d'une réunion avec plusieurs de ses ministres organisée ce matin. Une sortie qui intervient au lendemain de ces rassemblements partout en France. Écoutez nos enfants, enfermer les agresseurs, pouvait-on lire sur une pancarte déployée devant le tribunal de Saint-Étienne hier soir. Ce rendez-vous se voulait en hommage à la petite Liana, 11 ans, retrouvée morte la semaine dernière d'une part, mais aussi dans l'idée de bousculer une justice jugée trop lente d'autre part. Des rassemblements similaires étaient organisé à Rouen et Montbrison. Dans l'actu, cette tentative de casse à la voiture Bélier, quartier Montplaisir à Saint-Étienne, ça s'est passé en pleine nuit. C'est une boutique de cycles qui a été visée. L'information a été révélée par Actu 17. Nous sommes en mesure de vous la confirmer. Les malfaiteurs auraient foncé sur les fonctionnaires de la BAC dans leur fuite. Ces derniers ont ouvert le feu en réponse. Yves Nicolin reste président de la MF 42, l'antenne départementale de l'Association des maires de France. Le conseil d'administration était réuni hier à Clépé et le maire de Rouen s'est vu confier un nouveau mandat. La MF 42 regroupe 319 maires sur les 320 communes du département et elle a pour but de relayer les préoccupations et les positions des élus auprès des membres du Parlement. Application en rade, agence injoignable, gros coup de pression cet après-midi pour les clients du Crédit Agricole qui pour certains ont cru à un piratage lorsqu'ils ont reçu une notification test Cédric sur leur téléphone. Rassurez-vous, on est à la pêche aux infos, il s'agissait d'une erreur humaine, en aucun cas d'un piratage. Depuis une bonne heure maintenant, les numéros sont à nouveau joignables et l'appli fonctionne. Tout avait planté à la suite d'un trop grand nombre de personnes ayant cliqué sur la fameuse notification mystère. Attention, si vous avez prévu de prendre le train, une grève à la SNCF débute dans une heure maintenant. Elle se poursuivra tous mercredi. Sont annoncés en circulation 2 TGV sur 3, un intercité sur 2. En revanche, le trafic régional sera qualifié, je cite, de fortement perturbé. Salaire, statut et conditions de travail sont au cœur des revendications des cheminots. Et puis le Tour de Vendrenalp faisait une escale chez nous cet après-midi. Matteo Jurgensen s'adjuge le contre-la-montre par équipe à Péreux. 28,4 km au programme. Au général, Alex Baudin, le français, conserve lui la tunique de leader.
7: On passe à la météo, Anthony.
8: Il y a du mieux, Laurent. Demain, ça s'améliore un petit peu au niveau du ciel avec moins de grisailles, plus de soleil. Côté

0: mercure, il fera entre 13 et 16 degrés le matin, puis l'après-midi, pas de jaloux, il fera une vingtaine de degrés sur la totalité du territoire ligérien. Bonne soirée, à demain.
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2: Eh bien merci Anto. Voici Damiano David pour démarrer cette nouvelle heure et Zao M6 Solar juste derrière.

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0: son dossier sur Active. On vient d'écouter Take Me to Church.
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0: Ouais, cette semaine, on a donné le coup d'envoi d'une nouvelle saison des terrasses de l'été. 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Je vous en dis plus demain. On jouera aussi cette semaine avec le restaurant du Bosquet Fleuri à Bully ou encore le restaurant des ateliers des Grands Cèdres à Cordel. 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Et c'est comme ça tous les soirs, tout l'été. Et on a pris un peu d'avance. Pour la suite, je vous prépare Bébé Rexha et Montel Jordan aussi avant la traîne du jour.
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0: qui arrive avant l'actu média de Valentin, mais d'abord, c'est Anthony Perel qui nous emmène sur les réseaux.
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2: Et aujourd'hui, trend spécial Ryan Cherki. Alors c'est le joueur des Bleus, pour ceux que j'ai déjà perdu. Vous avez sans doute vu passer des extraits avec des petites vidéos où le joueur formé à Lyon est moqué sur les réseaux sociaux. La raison, sa pose étrange lors de la photo officielle du groupe de l'équipe de France avec le président Emmanuel Macron. C'était lors de la visite à Clairefontaine la semaine passée. On y voit le feu follet de Manchester City, tout recroquevillé sur lui-même. C'est devenu un mème sur Internet et TF1 l'a taquiné à ce sujet.
3: Alors il y a des parodies, attendez. Non mais Ryan,
4: oui, mais je les ai vus aux toilettes.
3: Mais la meilleure, c'est sur les corners d'Arsenal. C'est la meilleure, celle-là. Tant que ça fait rire les gens, tant que ça procure du bonheur, et ben...
2: Ah, il est plutôt bon joueur, mais alors pourquoi cette pose étrange sur une photo qui va faire le tour du monde? Eh bien, le joueur s'est expliqué.

0: qu'on la voit un peu plus.
1: Ah, c'est plutôt beau, c'est altruiste, ce qui n'est pas toujours sur le terrain. En tout cas, l'ambiance est détendue au sein de l'équipe de France, puisque même les joueurs font cette pause désormais lors des petits jeux à l'entraînement. On voit les vainqueurs se recroqueviller sur eux-mêmes, à voir s'ils célèbrent aussi de cette manière en cas de but lors de la Coupe du Monde. On sera peut-être fixé dans une semaine jour pour jour.
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0: Beyoncé sur Active, c'était Run the World sur la radio de la Loire. Stromae et Pomme arrivent avec Ma meilleure ennemie, le feat avec Coldplay. Ça va vous rappeler des souvenirs. Ce sera juste après l'actu média. Salut Valentin.
1: Salut Laurent, bonsoir à tous.
0: Le programme télé de ce soir, l'actu média et les audiences, tout ça avec toi.
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1: Eh bien, c'est logiquement TF1 qui termine en tête des audiences hier soir avec du foot. L'équipe de France jouait contre l'Irlande du Nord pour un dernier match amical avant la Coupe du Monde. Vous étiez un petit peu plus de 5 millions à assister à la victoire des Bleus, 3 buts à 1. France 3 est deuxième de son côté, avec la comédie Qui m'aime me suive, qui a regroupé un petit peu plus de 2 millions de téléspectateurs. Et puis c'est France 2 qui est troisième avec 2 épisodes en rediffusion de Meurtre au paradis. Vous étiez 1 920 000 téléspectateurs. On passe maintenant aux dernières actualités du petit écran. D'abord, après 2 saisons, France 3 annule la série policière, a priori avec Florent Manaudou. La raison, elle n'est pas nouvelle. Je vous en ai déjà parlé dans de précédentes actualités télé. C'est la situation financière de France Télévisions. Appelée à faire de grandes économies par l'État, les décisions fortes s'enchaînent pour le groupe audiovisuel public. Après avoir supprimé Flavie en France, Bel et Bien Ensemble ou encore Les Maternelles, on apprend donc la suppression de, a priori, 2 500 000 téléspectateurs en moyenne avaient suivi la saison 2. Mais bon, la décision est prise, il faut donc faire des économies. Et puis, c'est peut-être une journaliste que vous aimiez regarder le soir sur Quotidien. Après 6 saisons, Ambre Chalumeau quitte TMC. Les producteurs étaient contents de mon travail et auraient voulu que je poursuive l'exercice, mais j'ai la curiosité de faire autre chose. Voici ce qu'elle a déclaré au journal Le Parisien. Toujours selon Le Parisien, la journaliste spécialiste des questions de sexualité, Maya Mazorette, devrait également quitter l'émission. Ce soir, qu'est-ce qu'on regarde à la télé sur les grandes chaînes? Et bien sûr, TF1, c'est le rendez-vous des aventuriers. Chaque mardi, on continue avec un nouvel épisode de Koh-Lanta, les reliques du destin. Si vous appelez sur France 2, vous tomberez sur un documentaire sur le militant nationaliste corse, Yvan Colonna. Ça s'appelle Colonna, une tragédie corse. Sur France 3, on nous propose le téléfilm C'est qui le chef? Sur France 4, après les garçons hier, on va pouvoir regarder l'équipe de France féminine. Les Bleus affrontent l'Irlande dans le cadre des éliminatoires de la Coupe du Monde féminine. Sur France 5, si vous êtes fan de randonnée, c'est pour vous. Au programme ce soir, un documentaire ça s'appelle La randonnée, une affaire qui marche. Et puis sur M6, c'est Marié au premier regard que son

0: Jennifer Lopez et David Guetta sur Active. C'était Save Me Tonight sur la radio de la Loire. On prépare le mondial. Le coup d'envoi, c'est officiellement jeudi. Pour les Bleus, faudra attendre la semaine prochaine. Et en attendant, on s'équipe. Vous choisissez le match de votre choix, maintenant ou un petit peu plus tard. On peut attendre la demi-finale. Il faut miser sur l'équipe qui sera en demi-finale, par contre. Mais à ce moment-là, pas de problème. On débarque chez vous avec l'écran géant proposé par XL Sono, histoire de se mettre en mode ciné, mais vraiment ciné XXL à la maison. Et puis, si vous préférez vivre l'ambiance au bar, là, on vous offre les tournées à l'entrepôt à bière à Andrézieux pour vous et tous vos potes. Choisissez votre team, team canap ou team au bar, et jouez avec nous tout au long de cette semaine. Et allez, les Bleus. Dans un instant, Naïka avec One Track Mind et Teddy Swims.
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0: Et on vous fait réfléchir tous les soirs, vous le savez, dans le Drive Active avec une énigme à résoudre sur le coup des 17h10. On vous laisse 15 minutes pour trouver la réponse avant de vous délivrer. Si vous l'avez raté, session de rattrapage. On me coupe et on me serre, mais on ne me mange jamais. Qui suis-je ? C'est la question que je vous posais ce soir. On me coupe et on me serre, mais on ne me mange jamais. C'est pas le dessert d'Anthony Perel, parce qu'on n'a pas envie de le manger. Mais lui, il se le sert et il se le mange, je peux vous le garantir, tous les midis. Non, qui suis-je ? On me coupe et on me serre, mais on ne me mange jamais. On m'a proposé des choses en lien avec le tennis. Rien à voir, effectivement, on serre en tennis, on fait le service. Mais on coupe pas grand-chose. Si on coupe la balle, ça marche plus. On me coupe et on me serre, mais on ne me mange jamais. Je suis le jeu de cartes. Bah oui, on coupe les cartes après les avoir mélangées avant de les distribuer. On serre le jeu, on distribue les cartes. Mais évidemment, on ne mange pas les cartes. Sinon, c'est plus compliqué pour jouer derrière. Bravo si vous aviez la bonne réponse. Prochain casse-tête demain dans le Drive Active. D'ici là, tous les hits de la Loire avec Imagine Dragons pour nous conduire jusqu'à 20h. Voici

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1: 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Tu connais, non? 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